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Bonjour tennis, une nouvelle grosse surprise à Roland Garros hier. Novak Djokovic qui menait 2-7 à 0 face à João Fonseca a été finalement éliminé dès le troisième tour au terme d'un match de près de 5 heures. Il y aura donc un nouveau vainqueur de Grand Chelem dans le tableau masculin. Sinner, Medvedev, Cilic, Wawrinka, qui étaient les seuls à en avoir déjà remporté un, ont tous pris la porte. Football, trois jeunes joueurs de moins de 15 ans du centre de formation de l'OGC Nice vont être exclus après avoir violemment agressé un autre adolescent. Les faits se sont déroulés il y a plusieurs semaines dans une salle de sport du centre. La scène survenue à la suite d'une dispute a été intégralement filmée par les caméras de surveillance. Le club azuréen a décidé d'engager une procédure d'exclusion à l'encontre des trois jeunes impliqués. Ceux-ci doivent néanmoins être entendus par la commission de conciliation de la Ligue de football professionnel. Cyclisme, la SNCF a signé un accord de partenariat de 3 ans avec le Tour de France hommes et femmes. Un TGV spécial sera notamment mis à disposition des équipes pour entrer à Paris depuis l'Alpe d'Huez à la fin du Tour de France cette année. Ce partenariat est aussi un moyen pour la Grande Boucle, souvent critiquée pour son empreinte carbone, de tendre vers des transports plus écologiques. Les organisateurs des Jeux d'hiver 2030 annoncent que le projet s'orientait désormais vers un regroupement des épreuves de glace à Lyon au détriment de Nice, dont le nouveau maire Éric Ciotti s'oppose à l'installation d'une patinoire provisoire dans le stade de football de sa ville. Les solutions alternatives recherchées à Nice se sont révélées insatisfaisantes, résume dans un communiqué les parties prenantes TAL 2030 à l'issue d'une réunion. Ils estiment que la métropole de Lyon apparaît aujourd'hui comme la solution à même de répondre à cette situation. C'est la fin de ce flash sport, une très bonne journée à toutes et à tous.

0: Arrivée des beaux jours, la commune de Torigny-sur-Marne commence doucement à s'éveiller. Ce week-end, l'opération Torigny prend soin de vous démarre autour de son premier marché nocturne avant de se poursuivre avec une exposition, un concert et un spectacle de clôture de saison. Le maire Bouchra Fenzariski.
1: Tout juste un mois et ça fait déjà presque 15 jours que la démarche est bien lancée. Alors comment on y arrive? C'est quand on a des élus formidables qui prennent leur rôle à cœur, qui sont hyper actifs aussi, mine de rien, et qui ont vraiment envie parce qu'ils aiment leur ville depuis de nombreuses années et qui ont envie que ça bouge enfin. Qu'ils ont un réseau énorme de connaissances sur place parce qu'on sait que Torigny a des talents depuis très longtemps, des talents cachés, donc et des personnes qui n'attendaient que ça, être sollicité. Donc à partir du moment où vous avez cette envie et que vous avez le potentiel dans la ville, bah vous mettez tout ça en musique et finalement ça fonctionne. Et on a voulu cette date assez rapidement, du 29-30 mai, pour lancer cette première grosse dynamique qui va refaire vivre le centre-ville. Notre premier marché nocturne, on en avait parlé dans notre programme, on avait envie de relancer un marché. On sait que c'est compliqué d'être concurrentiel avec les autres marchés environnants. On reste une ville qui aujourd'hui démarre. Et pour s'assurer de ne pas être concurrent, on s'est dit qu'en soirée, il n'y avait pas une autre offre de cette manière-là dans le secteur et ça nous permettait de nous différencier. Donc c'est une phase test, hein, bien évidemment, on va voir comment ça fonctionne. Pendant un moment, on avait imaginé le jeudi soir, ensuite on nous dit que c'est mieux le vendredi soir parce que bah, les familles sont de sortie, puis on n'a pas besoin de coucher les enfants trop tôt, donc ça permet de finir avec des food trucks. Donc là, on teste le vendredi soir, c'est notre première édition. On a plus d'une quinzaine de commerçants qui ont répondu présent, donc on est vraiment content d'avoir autant de commerçants. Et l'idée, c'est d'en faire une soirée festive, on aura de la musique également, et puis on finira, comme je le disais, avec des food trucks pour vraiment finir cette soirée.
0: Ce week-end, les quatre coins de Torigny-sur-Marne s'éveillent autour de ses talents locaux. Spectacle, marché nocturne, concerts et expositions. Les petits comme les plus grands devraient être surpris par toute la richesse cachée de Torigny.

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1: Bonjour à tous, dans l'actualité musicale du jour, Eric Clapton écourte son concert à Madrid après s'être pris un vinyle en pleine poitrine. L'artiste britannique est la dernière victime d'une épidémie de lancers de projectiles sur scène qui ne faiblit pas. 25 ans qu'Eric Clapton n'avait pas mis les pieds à Madrid et il ne risque pas de revenir de sitôt. L'artiste britannique âgé de 81 ans se produisait il y a quelques jours sur la scène de la Movistar Arena dans la capitale espagnole. Lorsqu'il finissait le classique Cocaine et partait pour les coulisses en prévision du rappel, un vinyle projeté depuis les gradins l'a heurté à la poitrine. La scène, capturée d'ailleurs sur vidéo, montre Eric Clapton tressaillir à l'impact avant de quitter la scène sans se retourner. Après quoi, le public madrilène a attendu en vain le guitariste de légende qui jusque-là concluait chaque concert de cette tournée pour un rappel en bonne et due forme. Au lendemain du concert, les fans présents n'ont pas manqué d'exprimer leur colère. Attendre plus de 20 ans qu'Eric Clapton revienne et qu'un fan surexcité coupe le concert en lui lançant un vinyle qui a failli lui atteindre le visage, a écrit un internaute. Il est parti et n'est jamais revenu. Rien de grave néanmoins, puisqu'Eric Clapton, qui n'a pas eu l'air de s'être fait mal, s'est produit normalement dès le lendemain du côté de Barcelone. L'incident s'inscrit dans une série de fâcheux lancers de projectiles dont de nombreux artistes ont fait les frais. Téléphone lancé notamment sur Bebe Rexha, objets divers sur Harry Styles et même cendres funéraires sur la chanteuse Pink. Le geste, souvent présenté comme un hommage enthousiaste, est de plus en plus vécu comme une menace par les artistes quand il ne s'agit pas tout simplement d'un défi qui se lance certains fans pour faire des vues sur les réseaux sociaux. Quoi qu'il en soit, la tournée européenne d'Eric Clapton s'est terminée en Allemagne. Il partira en septembre prochain pour le segment nord américain de sa tournée. Mais non sans être échauffé à Sandringham au Royaume-Uni le 23 août prochain. On se retrouve très vite avec d'autres actualités musicales.

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0: En mai, il est grand temps de faire tout ce qu'il nous plaît. À l'échelle nationale, le mois est entièrement consacré à la pratique du vélo. Pump track, initiation et démonstration ludique. Cette année, Val d'Europe Agglomération célèbre la 5e édition de Mai à vélo. Le président, Philippe Descrouet.
1: On va s'attendre à avoir une journée familiale. Ça permet à toutes les familles qui ont envie de prendre leur vélo, de découvrir tout ce qu'on peut faire sur le Val d'Europe, de venir faire un petit tour chez nous. Alors vous avez, comme toujours, des choses dès le plus jeune âge. Vous allez avoir sur les 0-3 ans, déjà, des petites choses sympathiques avec le parcours drésilienne. Vous allez avoir le pump track aussi, qui va faire des démonstrations peu 10 ans. Ça permet aussi de tester des petits talents de cyclistes sur le circuit du pump track qui est chez nous. L'initiation au tandem, ça c'est sympa, ça permet aux gens de pédaler un peu à deux. Alors faut s'entendre un peu, hein, faut aller dans le même sens parce que c'est préférable. Mais voilà, c'est des expériences. Vous avez l'initiation trottinette aussi. Tout le monde sait faire de la trottinette, mais je pense que c'est aussi pour des questions de sécurité, de montrer un petit peu comment on s'en sert, etc. Le vélo smoothie, j'ai fait ça moi il y a quelques temps. Les gens vont découvrir comment se faire un cocktail en pédalant. Le vélo est tout simplement connecté à un mixeur, c'est assez sympa aussi. Vous avez toujours les ateliers de réparation comme on fait chaque année, le stand de Val d'Europe, les essais de vélo avec des partenaires, etc. Voilà. Et bien sûr, la traditionnelle balade où là il y a les grands circuits ou petits, on choisit, voilà, où tout le monde va faire un tour en vélo à travers le Val d'Europe.
0: Entre le village vélo, les balades et les animations ludiques. C'est un beau programme à la découverte du territoire qui nous attend.
1: Vous savez que ce qui est important pour nous, on a beaucoup de kilomètres qui sont prévus en construction d'itinéraires cyclables, faits en partenariat avec l'agglomération, avec l'EPA, avec la région, etc. C'est beaucoup de kilomètres qui sont en construction et donc on fait ce type de journée justement pour donner envie aux gens d'aller se promener, de sortir avec les enfants et puis de découvrir des parcours en fait. C'est que parfois les gens ne savent pas qu'on peut faire des parcours de quasiment 15, 20, 25 kilomètres à travers le Val d'Europe. On va voir ce qui se passe dimanche, hein. On croise les doigts. Bon, généralement, il a toujours fait beau. C'est toujours préférable pour pouvoir avoir une fréquentation. Après, voilà, nous, notre devoir, c'est de faire ce type d'événement pour justement promouvoir. Il y a un rapport aussi avec la santé. Hein. On parle du vélo, mais c'est aussi promouvoir le vélo, tout simplement, comme un exercice physique, etc. Moi, je sais que de mon côté, bah, j'aime bien quand je peux prendre le vélo et aller faire une balade de 10, 15, 20 km. En plus, maintenant, avec les vélos à assistance électrique, il n'y a plus d'excuses pour plus en faire. Jusqu'à tout âge, quasiment, on peut faire du vélo aujourd'hui.
0: Ce dimanche, c'est astérisque la 5e édition de Mai à vélo s'installe sur Val d'Europe Agglomération. Une manifestation qui devrait nous permettre de redécouvrir les plus beaux paysages du territoire.

Bonjour, ce samedi, la vigilance orange canicule va concerner encore 10 départements. Plus de la moitié de l'Hexagone a enregistré au moins un record mensuel de chaleur minimale ou maximale ces derniers jours. Ces températures, parfois plus de 15 degrés au-dessus des normales, ont déjà provoqué plusieurs décès selon les autorités. Patrick Bruel annonce par le biais de son propre tourneur 14 productions, l'annulation de tous ses concerts lors des festivals de l'été prévus de juin à septembre. Il affirme avoir pris la décision dans un souci d'apaisement et de responsabilité et dit ne pas souhaiter exposer les organisateurs ou le public à un climat de tension. Les députés ont approuvé hier à l'unanimité un article qui vise à renforcer la qualité de l'alimentation dans la restauration collective publique dans le cadre de l'examen du projet de loi d'urgence agricole. Ils sont même allés plus loin que la proposition gouvernementale. Un amendement de la députée LFI Aurélie Trouvé a été voté avec les voix du RN contre l'avis du gouvernement. Vladimir Poutine tente de rassurer les pays européens après la chute d'un drone en Roumanie. La Russie n'a jamais menacé et ne menace pas les pays européens, a déclaré le président russe hier en fin de journée. Tout ce qu'ils font, c'est uniquement pour poursuivre la confrontation avec la Russie et justifier des dépenses exorbitantes des budgets de leurs États en puisant dans la poche des contribuables, a-t-il poursuivi. 3 mois après le début de la guerre au Moyen-Orient, Donald Trump a affirmé hier qu'il s'apprêtait à prendre une décision finale sur un possible accord pour mettre un terme à la guerre avec l'Iran, qui démontre de son côté qu'un accord final ait été conclu. Israël continue pour sa part de mener des frappes sur le Liban où l'État hébreu a étendu sa zone de combat. C'est la fin de ce flash, une très bonne journée à notre écoute.

0: color run, pique-nique champêtre, spectacle familial, les feux d'artifice. Ce week-end, les gouverniaux se retrouvent en famille ou entre amis autour de leur traditionnelle fête du village. Un événement incontournable qui rassemble toujours les générations. Le maire, Nathalie Tortra.
1: Alors, la fête du village, c'est le moment phare de l'année dans le village. J'ai toujours connu cette fête du village au moment de la fête des maires. Donc, historiquement, il y a plusieurs associations qui viennent et c'est le comité des fêtes qui l'organise, bien sûr, sous l'égide de la mairie, puisque le comité des fêtes, à ce moment-là, est largement financé, aidé par la collectivité. Alors, cette année, en fait, il y a une petite surprise. Le vendredi soir, il y a un spectacle. Ça, c'est un spectacle de qualité, puisque c'est un artiste qui va venir et qui d'habitude se produit au Printemps de Parole. À 20h30, il y aura donc ce petit spectacle. Comme toutes les années, il y aura la retraite au Fond-Lambeau à partir de 21h30 et le feu d'artifice à proximité du cimetière à 22h45.
0: Initiation au sport, diffusion de la finale de la Ligue des Champions et Color Run. Cette année, les petits comme les plus grands sont servis.
1: Alors le samedi, la journée va être festive tout au long de la journée et on a la participation en fait de l'association L'Amicale des Enfants de Gouverne et des jeunes du CMJ qui vont faire une color run. Dans le mot, il y a Koh-Lanta, donc voilà, une course toute en couleur organisée de 10h30 à 12h30. Attention, c'est sur inscription. Hein. Ensuite, à 13h30, on a le parc des sports en fait, où on va parler en fait du nouveau plateau sportif. Le nouveau plateau sportif que nous n'avons pas encore inauguré puisque l'inauguration officielle n'aura lieu qu'en septembre. Donc c'est juste un avant-goût et c'est juste pour avoir en fait une aire sécurisée pour que les enfants puissent jouer sous l'œil des parents. Et puis bien le soir, il y a la fiesta paella et un orchestre. Et donc là aussi, c'est sur inscription. Et ne tardez pas parce que les inscriptions, elles vont vite se fermer.
0: Alors, vous l'aurez compris, ce week-end, les quatre coins de Gouverne s'animent autour de la fête du village. Entre la color run, le feu d'artifice ou même le dîner orchestre. Cette année, les petits comme les plus grands peuvent se retrouver en toute convivialité.

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1: Bonjour à tous. Aujourd'hui, gros plan sur Gilles Lellouche. Diplômé du cours Floron, Gilles Lellouche commence sa carrière comme réalisateur de courts-métrages et réalise de nombreux clips musicaux pour Pascal Obispo, Danny Briand ou bien encore MC Solar. Il multiplie également les petits rôles au cinéma en attendant de décrocher un grand rôle. En 2002, il tourne dans Mon Idole de Guillaume Canet. C'est le début d'une grande amitié et d'une collaboration fructueuse. En 2004, Gilles Lellouche confie à Guillaume Canet le rôle principal dans son film Narco. Ses talents d'acteur commencent à être remarqués et il multiplie les tournages. Mais c'est le film Les Petits Mouchoirs de Guillaume Canet en 2010 qui réalise un carton en salle qui lui permet de devenir un acteur prisé et célèbre. Dès lors, il décroche des rôles principaux et enchaîne les tournages. À bout portant en 2010, Ma part du gâteau en 2011 également. On le retrouve à l'affiche de 3 films en 2014, Mea culpa, La justice ou le chaos ou encore La French. Côté vie privée, Gilles Lellouche rencontre Mélanie Douté sur le tournage de L'Adieu en 2003. Ensemble, ils ont une fille, Ava, née en septembre 2009. Quelques années plus tard, le couple se sépare. Lors du Festival de Cannes 2015, Gilles Lellouche officialise son histoire d'amour avec Alizée Guinochet. On se retrouve très vite avec d'autres infos.

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0: L'année dernière, la communauté de communes du Pays de l'Ourcq nous a surpris avec une exposition immersive dédiée au cirque. En collaboration avec Louis Sampion Bouglione, c'est une toute nouvelle exposition centrée sur les écuyères qui s'installe dans la salle de la pyramide. Une exposition visible jusqu'au 7 juin prochain. Le directeur général du Pays de l'Ourcq, Sébastien Lascourège.
1: L'année dernière, nous avions fait part à une exposition avec Monsieur Sampion, Louis Sampion Bouglione, qui est le garant de la collection Émilien Bouglione, où nous étions partis sur une thématique générale autour du cirque et en particulier de la famille Bouglione. Pour cette année, donc notre deuxième édition, nous accueillons une exposition toujours avec Monsieur Louis Sampion Bouglione et la collection Émilien Bouglione. Et cette année, on aura une thématique qui sera différente puisqu'on va traiter des écuyères dans le monde du cirque. Le parcours des écuyères, la difficulté, tout ce qui a pu être mis à l'honneur, c'est vraiment une plongée immersive dans l'univers fascinant de ces premiers artistes de cirque qui sont des véritables initiatrices d'une liberté nouvelle et aussi pour nous, ça nous tenait à cœur de faire une thématique autour de la femme.
0: Pour cette deuxième exposition, l'immersion devrait être totale. Les visiteurs pourront notamment découvrir des objets historiques. Thomas Rodriguez.
2: L'expo sera conçue comme une véritable piste de cirque. C'était vraiment l'objet pour que l'immersion soit totale, on aura 145 mètres carrés, un parcours donc circulaire qui va inviter le visiteur à tourner autour d'elle à la manière un peu d'un manège et en fait on aura différentes sections. Visuellement il y aura normalement 4 grandes sections avec un parcours, des grands panneaux d'exposition aussi, avec pas mal de textes un petit peu dessus pour évidemment découvrir l'univers et le monde des écuyères dans le cirque au fil des âges. Et donc mise en scène, plusieurs sections, découverte progressive, immersive de cet univers. On a donc un fil narratif pour le visiteur et il y a une histoire en fait du début à la fin, c'est-à-dire quand on va rentrer dans la salle Meutet, on découvre un début et il y a une fin quand on ressort forcément, donc après avoir fait le tour de ce manège. Tous les objets à noter, ce sont des objets originaux. Les costumes, les affiches, les accessoires, les archives, il y a des documents d'archives aussi qui sont très intéressants et qui tiennent à cœur. Tout ça, ça tient à cœur à Louis Sampion Bouglione, c'est pour ça qu'il nous a proposé cette exposition. On a voulu vraiment cette année faire un format un peu plus pour les grands, même il y a des scolaires qui vont venir, mais on a plus axé sur les CM1, les CM2 et puis les 6e et les 5e sur les temps d'ouverture pour les scolaires.
0: En collaboration avec Louis Sampion Bouglione, la communauté de communes du Pays de l'Ourcq dévoile l'exposition L'ère des écuyères. Depuis la salle de la pyramide à Marie-sur-Marne, les plus curieux sont invités pour une visite ludique et immersive d'une époque pleine d'anecdotes et d'histoires. 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

Bonjour, ce samedi, la vigilance orange canicule va concerner encore 10 départements. Plus de la moitié de l'Hexagone a enregistré au moins un record mensuel de chaleur minimale ou maximale ces derniers jours. Ces températures, parfois plus de 15 degrés au-dessus des normales, ont déjà provoqué plusieurs décès selon les autorités. Patrick Bruel annonce par le biais de son propre tourneur 14 productions, l'annulation de tous ses concerts lors des festivals de l'été prévus de juin à septembre. Il affirme avoir pris la décision dans un souci d'apaisement et de responsabilité et dit ne pas souhaiter exposer les organisateurs ou le public à un climat de tension. Les députés ont approuvé hier à l'unanimité un article qui vise à renforcer la qualité de l'alimentation dans la restauration collective publique dans le cadre de l'examen du projet de loi d'urgence agricole. Ils sont même allés plus loin que la proposition gouvernementale. Un amendement de la députée LFI Aurélie Trouvé a été voté avec les voix du RN contre l'avis du gouvernement. Vladimir Poutine tente de rassurer les pays européens après la chute d'un drone en Roumanie. La Russie n'a jamais menacé et ne menace pas les pays européens, a déclaré le président russe hier en fin de journée. Tout ce qu'ils font, c'est uniquement pour poursuivre la confrontation avec la Russie et justifier des dépenses exorbitantes des budgets de leurs États en puisant dans la poche des contribuables, a-t-il poursuivi. 3 mois après le début de la guerre au Moyen-Orient, Donald Trump a affirmé hier qu'il s'apprêtait à prendre une décision finale sur un possible accord pour mettre un terme à la guerre avec l'Iran, qui dément de son côté qu'un accord final ait été conclu. Israël continue pour sa part de mener des frappes sur le Liban où l'État hébreu a étendu sa zone de combat. C'est la fin de ce flash, une très bonne journée à notre écoute.

0: En plein cœur de Marne-et-Gondoire, le marché de la cueillette de Chanteloup-en-Brie nous a déniché les plus belles saveurs de nos producteurs et artisans locaux. Avec l'arrivée des beaux jours, les produits de saison se sont installés sur toutes les étals. Des petites pépites dénichées par Benoît Causon et son équipe qui s'imposent dans un festival de couleurs.
1: Ce marché de la cueillette à Chanteloup, il a été créé en 2009. On a eu l'opportunité, en fin de compte, d'implanter une cueillette avec des fruits et légumes et un magasin de producteurs et de produits fermiers. On a fait ça en famille parce que mes parents étaient encore de la partie et ça a été surtout une aventure à deux ou à quatre avec Sophie, mon épouse, et mon frère et ma belle-sœur. Donc on s'est lancé là-dedans à quatre en 2009. Derrière ce marché, c'est de produire des fruits et légumes sur la partie cueillette. Sur 10 hectares, on produit fruits, fleurs, légumes et de continuer l'expérience au marché avec la volonté de proposer des produits qui ont du goût, qui parlent de terroir, qui ont une histoire. Et donc, on a été chercher des producteurs de volailles, de charcuterie, de bœuf, mais aussi des produits d'épicerie. Mais que de producteurs qui répondent à cette démarche-là, qui est à peu près la même que la nôtre, de produire du bon et des produits qui ont du goût. Le critère pour nous qui est immuable, normalement, c'est le goût. C'est un produit qui va nous plaire à nous d'abord. Donc après, effectivement, on va aller le chercher en local éventuellement. On travaille avec plus de 30 producteurs seine-et-marnais. Et puis après, on va aller chercher des produits normalement au mieux de leur terroir. On va aller chercher du comté directement chez Marcel Petit dans le Jura. On va aller chercher des produits à base de canard, magret et choses comme ça auprès d'une coopérative qui est dans les Landes à Montfort-en-Chalosse pour vraiment avoir des choses qui nous plaisent et qui nous parlent.
0: Dans une ambiance ultra bienveillante, les équipes nous conseillent pour cuisiner de bons petits plats et associer quelques saveurs.
1: Pour nous, c'est vraiment important, c'est vraiment une relation de confiance. Alors moi, je baigne dedans depuis 45 ans, mais notre producteur avec lequel on travaille sur la charcuterie, j'ai été faire mon stage de BTS agricole là-bas, j'y ai travaillé 3 mois, et donc ça doit remonter à un peu plus de 20 ans. Donc voilà, c'est une relation de 20 ans qu'on a avec eux, et c'est un vrai travail de confiance et de partenariat qu'on met en place ensemble. C'est vrai que c'est l'avantage du printemps, là, c'est qu'on est en plein dedans, on est dans un festival de couleurs, à la fois sur la partie fruits et légumes, avec les premiers abricots, les premières cerises, et la pleine saison de fraises en ce moment, et à la fois sur la partie charcuterie et boucherie, avec effectivement les brochettes, avec toutes ces marinades qui vont bien, une farandole de saucisses, que ce soit de la chipot, de la merguez, de la chipot persillée, de la chipot aux herbes, de la chipot curry, etc. Donc voilà, c'est vraiment une période qui est très agréable, qui est tout haute en couleurs, qui généralement symbolise des bons moments avec les copains, avec les amis, autour d'un barbecue ou d'un petit verre, et c'est plutôt bien agréable.
0: À Chanteloup-en-Brie, le marché de la cueillette nous réserve toujours son l'autre surprise. À l'heure du printemps, les producteurs locaux se dévoilent sous leurs meilleures saveurs. Les plus habitués se sont déjà précipités sur les abricots et les fraises du marché. Un conseil, dépêchez-vous.

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La météo pour ce dimanche 31 mai, c'est un temps assez lourd et variable avec quelques orages également. Temps chaud et lourd des Pyrénées aux Alpes et à l'Alsace, calme ailleurs, mais des orages pourraient éclater en cours de soirée. Les températures pour ce dimanche matin, 14 degrés sur Brest et Cherbourg, 17 à

18 pour Paris et Toulouse, 18 également pour Biarritz, 19 à Bordeaux et Lyon, 20 degrés sur Ajaccio, Nice, Marseille et Perpignan. Et pour ce dimanche après-midi, entre 19 et 29 degrés sur une moitié nord, il fera 19 en Bretagne et en Normandie, 23 degrés sur les Hauts-de-France, 24 en Île-de-France, 25 sur le centre-Val de Loire, 28 degrés encore en Bourgogne et 29 degrés sur l'Alsace. Dans la moitié sud, entre 22 et 33 degrés, 22 dans la région de Biarritz, 25 degrés sur Bordeaux, 26 en Occitanie et sur la Corse, 29 dans la vallée du Rhône et entre 30 et 33 degrés le long de la Méditerranée.

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0: Cette année, le festival Printemps de Parole a célébré son 21e anniversaire. Après une soirée d'ouverture enchantée à Montévrin, les artistes ont sillonné le territoire de Marne-et-Gondoire. Un travail d'équipe porté par le président Jean-Paul Michel.
1: Quelle que soit la météo, Printemps de Parole est là et fidèle. Je pense que c'est, si je ne dis pas de bêtises, ça doit être la 21e édition. Et puis, avec toujours son public, avec toujours du public, quel que soit le lieu, quel que soit l'endroit, parce que à Marne-et-Gondoire, on sait faire vivre la culture. Et on arrive à rassembler tous les gens du territoire autour de spectacles qui sont très variés, qui sont drôles, qui sont profonds, en tout cas, qui sont toujours d'une superbe qualité et qui ont toujours lieu dehors. Donc avec cette petite incertitude de météo qui nous donne des frissons, même si on a toujours une solution de repli. Mais ce soir, la météo se tient et pour les quatre spectacles suivants, elle devrait se tenir avec l'apothéose dimanche à Rantilly. On exerce la culture sur plusieurs domaines, notamment dans les médiathèques, dans le domaine de la musique, mais aussi évidemment dans le domaine du spectacle. On a un superbe musée à Rantilly avec des expositions qui tourne régulièrement, qui attire toujours de plus en plus de public. Donc la culture Marne-et-Gondoire, c'est vraiment l'union des communes. Ça a été un des premiers signaux de l'union des communes avec l'environnement, l'aménagement du territoire. Donc on tient vraiment à nos traditions, à garder ce savoir-faire et à le mettre à disposition de tous les habitants de Marne-et-Gondoire.
0: De Lesch à Carnotin, tout en passant par Conches-sur-Gondoire. Tous les ans, le festival Printemps de Parole se promène aux quatre coins du territoire. Une volonté politique assumée par Jean-Paul Michel.
1: C'est très important parce qu'on vit ensemble et parce qu'il nous faut des moments autour desquels on se rassemble, on prend du plaisir, on fait fonctionner ses neurones, on fait fonctionner ses émotions. Donc voilà, c'est important qu'on puisse avoir tous ces moments-là les plus fréquents possibles, toujours de la qualité et toujours du bien-être ensemble. Ce que je préfère, ce sont des spectacles extérieurs et qui se déroulent sur tout le territoire. Donc toutes les communes bénéficient d'un spectacle à tour de rôle. Aucune commune n'est oubliée, qu'elle soit grande, qu'elle soit petite, et elle connaît le même succès, quelle que soit sa taille. Voilà. Ça permet donc à nos habitants, évidemment, qui sont plus en nombre dans les villes, mais aussi de découvrir les trésors des villages, le territoire, de le parcourir, et puis de pouvoir y revenir ensuite en famille, en promenade, quand ils veulent.
0: Cette année encore, des milliers de curieux se sont émerveillés devant les propositions artistiques du festival Printemps de Parole. Une 21e édition qui restera dans toutes les mémoires.

Bonjour, ce samedi, la vigilance orange canicule va concerner encore 10 départements. Plus de la moitié de l'Hexagone a enregistré au moins un record mensuel de chaleur minimale ou maximale ces derniers jours. Ces températures, parfois plus de 15 degrés au-dessus des normales, ont déjà provoqué plusieurs décès selon les autorités. Patrick Bruel annonce par le biais de son propre tourneur 14 productions l'annulation de tous ses concerts lors des festivals de l'été prévus de juin à septembre. Il affirme avoir pris la décision dans un souci d'apaisement et de responsabilité et dit ne pas souhaiter exposer les organisateurs ou le public à un climat de tension. Les députés ont approuvé hier à l'unanimité un article qui vise à renforcer la qualité de l'alimentation dans la restauration collective publique dans le cadre de l'examen du projet de loi d'urgence agricole. Ils sont même allés plus loin que la proposition gouvernementale. Un amendement de la députée LFI Aurélie Trouvé a été voté avec les voix du RN contre l'avis du gouvernement. Vladimir Poutine tente de rassurer les pays européens après la chute d'un drone en Roumanie. La Russie n'a jamais menacé et ne menace pas les pays européens, a déclaré le président russe hier en fin de journée. Tout ce qu'ils font, c'est uniquement pour poursuivre la confrontation avec la Russie et justifier des dépenses exorbitantes des budgets de leurs États en puisant dans la poche des contribuables, a-t-il poursuivi. 3 mois après le début de la guerre au Moyen-Orient, Donald Trump a affirmé hier qu'il s'apprêtait à prendre une décision finale sur un possible accord pour mettre un terme à la guerre avec l'Iran, qui démontre de son côté qu'un accord final ait été conclu. Israël continue pour sa part de mener des frappes sur le Liban où l'État hébreu a étendu sa zone de combat. C'est la fin de ce flash, une très bonne journée à notre écoute.

0: Après deux précédentes éditions réussies, la commune de Champlambry célèbre la fête des voisins sous la halle des rencontres. Ce vendredi, la fameuse soirée chanteloupienne revient pour un moment inoubliable et son fameux spectacle nocturne. Le maire, Olivier Colesto.
1: Alors, petite tradition, oui, parce que finalement, c'est que la troisième édition, c'est un peu court pour parler de tradition, mais en même temps, elle répond à un besoin qui tenait un peu du fantasme dans la ville depuis des années. Tu sais que Chanteloup se caractérise par cette halle des rencontres qui est en plein milieu, sous laquelle on organise beaucoup d'événements, et ça fait des années que les chanteloupiens voulaient un pique-nique sous la halle, voulaient quelque chose qui soit à la fois festif et convivial. On a enchaîné la Covid, le Vigipérate, enfin, ça n'a jamais été facile à mettre en place, mais là, on a une formule depuis 3 ans, super simple en réalité. On tond la pelouse pour y mettre des couvertures, on organise des barbecues en libre service, on prévoit une petite animation en fin de soirée et les gens viennent avec leur salade, leur pizza, ce qu'ils veulent, et on passe une super soirée tous ensemble. Donc c'est un événement qui coûte pratiquement rien à organiser, qui est très facile à décrire, tu le vois, et qui marche à tous les coups parce que c'est vraiment l'esprit chanteloupien. C'est le jour de la fête des voisins. Alors Chanteloup-en-Brie, je le rappelle, c'est une petite ville, 4000 habitants, mais qui est très compacte. On tient sur 1 km², donc en fait on est tous voisins. D'ailleurs, c'est le slogan de la soirée chanteloupienne. Puisqu'on est tous voisins, eh bien, réunissons-nous tous à un même endroit et faisons la fête des voisins ensemble.
0: Tous les ans, des centaines de chanteloupiens se réunissent sous la halle des rencontres pour partager un moment convivial. La soirée chanteloupienne s'intègre dans le cadre de la fête des voisins.
1: Les barbecues, ce sont les barbecues municipaux avec le charbon municipal et l'allume-barbecue municipale. Donc venez avec vos saucisses et avec vos merguez. À ce sujet, d'ailleurs, je salue tes auditeurs. Je dis qu'ils sont les bienvenus à la soirée chanteloupienne. Bien évidemment, quand on dit qu'on est tous voisins, on est tous voisins jusqu'à très très loin dans le Nord Cinéma. Un beau spectacle l'année dernière, pyrotechnique, qui d'ailleurs a été repris par pas mal de collègues maires depuis dans d'autres communes. La preuve que c'était la bonne formule avec des étincelles, des flammes. C'est vraiment chouette, et puis on est au mois de mai, donc il fait, les journées rallongent, mais elles sont pas encore si longues que ça, donc tu vois, vers 22h déjà, il commence à faire nuit, donc on peut faire des spectacles pyrotechniques très spectaculaires, sans avoir à attendre minuit, au moment où les enfants ont les yeux qui se ferment, et les parents commencent déjà à être énervés. Donc c'est vraiment un bon combo, cette fête de la soirée chanteloupienne au mois de mai. En tant que maire, on a forcément un réseau qui dépasse le strict périmètre de sa commune. La soirée chanteloupienne, c'est un point de chute pour beaucoup, beaucoup de mes amis des communes voisines.
0: Alors, vous l'aurez compris, ce vendredi, la soirée chanteloupienne revient à Chanteloup-en-Brie pour partager un moment convivial en famille ou entre amis. Une fête des voisins qui se termine toujours à la tombée de la nuit et autour d'un spectacle plein de surprises.

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1: Bonjour à tous, dans l'actualité objets connectés, on parle de Sony qui améliore sa climatisation portable Rain Pocket Pro Plus. Avec le Rain Pocket Plus, Sony propose donc une solution de rafraîchissement personnel toujours plus perfectionnée. Forcément, avec ce réchauffement climatique toujours plus indéniable et des phases de grosse chaleur toujours plus présentes, les constructeurs de la tech cherchent des solutions pour rafraîchir la situation. À défaut de la corriger, Sony n'est pas le seul à proposer un dispositif thermique portable, mais quelques nouvelles générations de sa solution. Disponible depuis quelques jours, y compris en France, le Rain Pocket Pro Plus prend le relais du Rain Pocket Pro que nous avions déjà parlé ici. Il s'agit toujours d'un appareil tour de cou silencieux qui dispose d'une plaque rafraîchissante qui vient se poser à la base de la nuque pour refroidir le corps.

Des capteurs et un algorithme sont là pour proposer une expérience thermique personnalisée en fonction donc de la température extérieure et des mouvements de l'utilisateur. Sony annonce un refroidissement 20% plus efficace qu'avec la précédente version, avec une baisse de 2 degrés supplémentaires avec le mode Smart Cool et une température de surface visée de 20 degrés. A l'inverse, un mode Warm permet de réchauffer le corps en hiver. Côté autonomie, la firme annonce 15 heures avec une température environnante de 30 degrés. Conçu pour être assez discret, le Realme Pocket Pro Plus dispose également d'un nouveau bandeau Adaptive Hold pour une meilleure stabilité et un maintien amélioré, même en marchant ou lors d'une activité légère. On se retrouve très vite avec d'autres objets connectés à découvrir.

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0: comme tous les ans, ça y est, on se retrouve tous un petit peu pour cette traditionnelle fête des voisins un peu partout. Toutes les communes s'organisent pour justement permettre finalement à tous les riverains de se retrouver. Et du côté de Jossigny, on peut dire que les habitants ont la chance de pouvoir justement vendredi prochain traverser les portes du château de Jossigny pour redécouvrir ce parc, l'arpenter et s'installer pour un moment ultra convivial sur cette fête des voisins. Un moment, Patrick Maillard, je crois que tout le monde attend avec grande impatience parce que cette année, beaucoup d'associations sont quand même au rendez-vous.
1: En effet, la fête des voisins, on la faisait chacun dans son petit quartier. Pour nous, c'est des petites rues. Mais là, aujourd'hui, en fait, c'est l'ouverture sur le parc du château. Bon, on a négocié avec le Centre des Monuments Nationaux, évidemment. On a une partie de fête du voisin où on a déjà plus de 85 inscriptions, ce qui est pas mal, enfin, je trouve, pour le village. L'intérêt aussi, c'est la présentation des nouvelles assos de Jossigny, notamment le comité des fêtes qui sera présent, l'association des parents d'élèves de Jossigny qui sera présent aussi. Bon, le club de l'amitié, j'imagine aussi, parce que dès qu'il y a quand même un petit peu à manger, ils sont là. Ça se veut très très très convivial, mais comme tout le temps à Jossigny, ça redonne un petit coup de boost sur la réunion des habitants, parce qu'on a eu quand même une période un peu serrée avec les élections, etc. On se pose, c'est avant l'été, et c'est pour préparer la fête communale qui aura lieu le 20, 21 juin. Et donc, ça permet de se réunir. On aura aussi la fête de l'école. Donc, voilà, ça, c'est les événements festifs de fin d'année où on se libère un petit peu avant l'été, se libérer la tête. Voilà.
0: Et donc, tout le monde doit venir avec son petit plat, sa petite boisson. J'imagine qu'il y aura de grandes tablées. On pourra s'installer peut-être par terre s'il fait très beau. On espère, évidemment, on croise les doigts pour qu'il fasse très, très beau. Mais petite particularité cette année, donc la municipalité va nous offrir l'apéritif, en tout cas à tous les habitants, pour justement passer un très bon moment et j'imagine encore une fois placé sous le signe de la convivialité.
1: En règle générale, en fait, c'est tout le temps. On offre l'apéritif. On offre l'apéritif parce que c'est vrai que, à la limite, c'est là où tout le monde se réunit et c'est vrai qu'on aura, si on a du mauvais temps, tant pis, on va acheter. On a décidé de fournir en fait du matériel pour l'ensemble des assos parce qu'on a toujours besoin et c'est vrai que c'était un manque et donc tout le monde sera à l'abri et ça sera effectivement sur les grandes tablées et à la mode de fête du village. On renoue avec l'histoire et avec un petit coup de jeune. Le comité des fêtes, c'est des jeunes. Les associations de parents d'élèves, bah, vous imaginez que c'est pour l'école et c'est leur objectif, c'est effectivement de permettre à l'école d'avoir encore plus de moyens qu'elle n'a aujourd'hui.
0: On note le rendez-vous, la fête des voisins de Jossigny, c'est ce vendredi de 19h à 22h au parc du château. Merci.

Bonjour tennis, une nouvelle grosse surprise à Roland-Garros hier, Novak Djokovic qui menait 2-7-0 face à João Fonseca a été finalement éliminé dès le troisième tour au terme d'un match de près de 5 heures. Il y aura donc un nouveau vainqueur de Grand Chelem dans le tableau masculin. Sinner, Medvedev, Cilic, Wawrinka, qui étaient les seuls à en avoir déjà remporté un, ont tous pris la porte. Football, trois jeunes joueurs de moins de 15 ans du centre de formation de l'OGC Nice vont être exclus après avoir violemment agressé un autre adolescent. Les faits se sont déroulés il y a plusieurs semaines dans une salle de sport du centre. La scène survenue à la suite d'une dispute a été intégralement filmée par les caméras de surveillance. Le club azuréen a décidé d'engager une procédure d'exclusion à l'encontre des trois jeunes impliqués. Ceux-ci doivent néanmoins être entendus par la commission de conciliation de la Ligue de football professionnel. Cyclisme, la SNCF a signé un accord de partenariat de 3 ans avec le Tour de France hommes et femmes. Un TGV spécial sera notamment mis à disposition des équipes pour entrer à Paris depuis l'Alpe d'Huez à la fin du Tour de France cette année. Ce partenariat est aussi un moyen pour la Grande Boucle, souvent critiquée pour son empreinte carbone, de tendre vers des transports plus écologiques. Les organisateurs des Jeux d'hiver 2030 annoncent que le projet s'orientait désormais vers un regroupement des épreuves de glace à Lyon au détriment de Nice, dont le nouveau maire Éric Ciotti s'oppose à l'installation d'une patinoire provisoire dans le stade de football de sa ville. Les solutions alternatives recherchées à Nice se sont révélées insatisfaisantes, résume dans un communiqué les parties prenantes TAL 2030 à l'issue d'une réunion. Ils estiment que la métropole de Lyon apparaît aujourd'hui comme la solution à même de répondre à cette situation. C'est la fin de ce flash sport, une très bonne journée à toutes et à tous.

0: Comme tous les ans, la commune de Condé-Sainte-Libière réunit les Condéens autour d'une journée de la citoyenneté. Ce samedi, plus d'une centaine de riverains sont attendus de 8h30 à 16h30 pour embellir leur village. Une petite tradition instaurée par le maire, Fabrice Marcilly.
1: C'est une journée qui est ouverte à la population. On demande aux habitants de notre commune de venir nous aider pour entretenir, pour faire des petites réparations ou des plantations, etc. Donc sur la commune, et c'est un moyen de s'approprier la commune. Voilà, on se dit, bah tiens, j'ai fait tel massif, c'est moi qui l'ai fait, c'est moi qui l'ai réalisé. C'est une journée sympa. On passe un moment tous ensemble. On est une centaine de bénévoles. Et puis le midi, on mange tous ensemble. C'est offert par la mairie, bien sûr. Et vraiment, c'est un moment de convivialité intense. Ils viennent préparer, mais on fournit quand même tout le matériel pour pouvoir exécuter les différents travaux. On leur demande juste de venir avec une paire de gants et puis toute leur bonne volonté.
0: Au fil du temps, les Condéens ont largement participé à l'embellissement de leur commune. Cette année, c'est un programme encore plus chargé qui les attend.
1: On a énormément de travaux à réaliser encore cette année. On doit faire des plantations pour réaliser de très beaux massifs. On va nettoyer parce que ça fait partie aussi de la journée citoyenne. On mélange ça avec la World Cleanup. On fait tout en une seule journée et on va nettoyer donc aussi les berges donc du quai du canal. Et puis on va nettoyer aussi le pont canal qui devient un petit peu noir et on va essayer d'enlever toute cette crasse, que ce soit bien propre et agréable à regarder. Et on va créer un bar de plein air qui va se trouver dans le carré des fêtes, là où ont lieu les flâneries au mois de juillet. Ça, on pourra se restaurer directement dans ce bar et puis pourra servir aussi pour tout autre événement qui auront lieu dans ce carré des fêtes. Ça va être une journée intense et j'espère qu'il fera beau ce jour-là. Ça va être sympa de se retrouver tous encore une fois.
0: C'est une tradition que les Condéens ne manquent pas. Ce samedi, ils sont attendus en nombre pour la journée de la citoyenneté de Condé-Sainte-Libière. De 8h30 à 16h30, l'esprit sera à la convivialité.
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0: La météo pour ce dimanche 31 mai, c'est un temps assez lourd et variable avec quelques orages également. Temps chaud et lourd des Pyrénées aux Alpes et à l'Alsace, calme ailleurs, mais des orages pourraient éclater en cours de soirée. Les températures pour ce dimanche matin, 14 degrés sur Brest et Cherbourg, 17 à Lille, 18 pour Paris et Toulouse, 18 également pour Biarritz, 19 à Bordeaux et Lyon, 20 degrés sur Ajaccio, Nice, Marseille et Perpignan. Et pour ce dimanche après-midi, entre 19 et 29 degrés sur une moitié nord, il fera 19 en Bretagne et en Normandie, 23 degrés sur les Hauts-de-France, 24 en Île-de-France, 25 sur le centre-val de Loire, 28 degrés encore en Bourgogne et 29 degrés sur l'Alsace. Dans la moitié sud, entre 22 et 33 degrés, 22 dans la région de Biarritz, 25 degrés sur Bordeaux, 26 en Occitanie et sur la Corse, 29 dans la vallée du Rhône et entre 30 et 33 degrés le long de la Méditerranée.
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1: Avec l'arrivée des beaux jours, la commune de Torigny-sur-Marne commence doucement à s'éveiller. Ce week-end, l'opération Torigny prend soin de vous démarre autour de son premier marché nocturne avant de se poursuivre avec une exposition, un concert et un spectacle de clôture de saison. Le maire Bouchra Fenzariski.
2: Tout juste, hein. Et ça fait déjà presque 15 jours que la démarche est bien lancée. Alors comment on y arrive ? C'est quand on a des élus formidables qui prennent leur rôle à cœur, pérenne, et qui aiment l'équipe place. Parce qu'on sait Torigny et personne. À partir du moment où vous, et que vous avez le potentiel dans la ville, bah, vous mettez tout ça en et finalement ça fonctionne. Et on a voulu cette date assez rapidement, du 29-30 mai, pour lancer cette première grosse dynamique qui va refaire vivre le centre-ville. Notre premier marché nocturne, on en avait parlé dans notre programme. On avait envie de relancer un marché. C'est que c'est compliqué d'être contre l'autre marché. Reste une ville qui s'assure pas être concurrent. Il n'y avait pas d'autre offre de manière insecte. Et ça nous permettait de nous différencier. Donc c'est une phase test. Hein. Évidemment, on va voir comment ça fonctionne. Pendant un moment, on avait imaginé le jeudi soir. Ensuite, on nous dit que c'est mieux le vendredi soir parce que bah, les familles sont de sortie. Puis on n'a pas besoin de coucher les enfants trop tôt. Donc ça permet de finir avec des food trucks. Donc là, on teste le vendredi soir. C'est notre première édition. On a plus d'une quinzaine de commerçants qui ont répondu présent. Donc on est vraiment content d'avoir autant de commerçants. Et l'idée, c'est d'en faire une soirée festive. On aura de la musique également. Et puis, on finira, comme je le disais, avec des food trucks pour vraiment finir cette soirée.
1: Ce week-end, les quatre coins de Torigny-sur-Marne s'éveillent autour de ses talents locaux. Spectacle, marché nocturne, concerts et expositions. Les petits comme les plus grands devraient être surpris par toute la richesse cachée de Torigny.

Bonjour, ce samedi, la vigilance orange canicule va concerner encore 10 départements. Plus de la moitié de l'Hexagone a enregistré au moins un record mensuel de chaleur minimale ou maximale ces derniers jours. Ces températures, parfois plus de 15 degrés au-dessus des normales, ont déjà provoqué plusieurs décès selon les autorités. Patrick Bruel annonce par le biais de son propre tourneur 14 productions, l'annulation de tous ses concerts lors des festivals de l'été prévus de juin à septembre. Il affirme avoir pris la décision dans un souci d'apaisement et de responsabilité et dit ne pas souhaiter exposer les organisateurs ou le public à un climat de tension. Les députés ont approuvé hier à l'unanimité un article qui vise à renforcer la qualité de l'alimentation dans la restauration collective publique dans le cadre de l'examen du projet de loi d'urgence agricole. Ils sont même allés plus loin que la proposition gouvernementale. Un amendement de la députée LFI Aurélie Trouvé a été voté avec les voix du RN contre l'avis du gouvernement. Vladimir Poutine tente de rassurer les pays européens après la chute d'un drone en Roumanie. La Russie n'a jamais menacé et ne menace pas les pays européens, a déclaré le président russe hier en fin de journée. Tout ce qu'ils font, c'est uniquement pour poursuivre la confrontation avec la Russie et justifier des dépenses exorbitantes des budgets de leurs États en puisant dans la poche des contribuables, a-t-il poursuivi. 3 mois après le début de la guerre au Moyen-Orient, Donald Trump a affirmé hier qu'il s'apprêtait à prendre une décision finale sur un possible accord pour mettre un terme à la guerre avec l'Iran, qui démontre de son côté qu'un accord final ait été conclu. Israël continue pour sa part de mener des frappes sur le Liban où l'État hébreu a étendu sa zone de combat. C'est la fin de ce flash, une très bonne journée à notre écoute.

0: En mai, il est grand temps de faire tout ce qu'il nous plaît. À l'échelle nationale, le mois est entièrement consacré à la pratique du vélo. Pump track, initiation et démonstration ludique. Cette année, Val d'Europe Agglomération célèbre la 5e édition de Mai à vélo. Le président, Philippe Descrouet.
1: On va s'attendre à avoir une journée familiale. Ça permet à toutes les familles qui ont envie de prendre leur vélo, de découvrir tout ce qu'on peut faire sur le Val d'Europe, de venir faire un petit tour chez nous. Alors vous avez, comme toujours, des choses dès le plus jeune âge. Vous allez avoir, sur les 0-3 ans, déjà, des petites choses sympathiques avec le parcours drésilien. Vous allez avoir le pump track aussi, qui va faire des démonstrations peu 10 ans. Ça permet aussi de tester des petits talents de cyclistes sur le circuit du pump track qui est chez nous. L'initiation au tandem, ça c'est sympa, ça permet aux gens de pédaler un peu à deux. Alors faut s'entendre un peu, hein. Faut aller dans le même sens parce que c'est préférable. Mais voilà, c'est des expériences. Vous avez l'initiation trottinette aussi. Tout le monde sait faire de la trottinette, mais je pense que c'est aussi pour des questions de sécurité, de montrer un petit peu comment on s'en sert, etc. Le vélo smoothie, j'ai fait ça moi il y a quelques temps. Les gens vont découvrir comment se faire un cocktail en pédalant. Le vélo est tout simplement connecté à un mixeur, c'est assez sympa aussi. Vous avez toujours les ateliers de réparation comme on fait chaque année, le stand de Val d'Europe, les essais de vélo avec des partenaires, etc. Voilà. Et bien sûr, la traditionnelle balade où là, il y a les grands circuits ou petits, on choisit, où tout le monde va faire un tour en vélo à travers le Val d'Europe.
0: Entre le village vélo, les balades et les animations ludiques, c'est un beau programme à la découverte du territoire qui nous attend.
1: Vous savez que ce qui est important pour nous, on a beaucoup de kilomètres qui sont prévus en construction d'itinéraires cyclables faits en partenariat avec l'agglomération, avec l'EPA, avec la région, etc. C'est beaucoup de kilomètres qui sont en construction et donc on fait ce type de journée justement pour donner envie aux gens d'aller se promener, de sortir avec les enfants et puis de découvrir des parcours en fait. C'est que parfois les gens ne savent pas qu'on peut faire des parcours de quasiment 15, 20, 25 kilomètres à travers le Val d'Europe. On va voir ce qui se passe dimanche, hein. On croise les doigts. Bon, généralement, il a toujours fait beau. C'est toujours préférable pour pouvoir avoir une fréquentation. Après, voilà, nous, notre devoir, c'est de faire ce type d'événement pour justement promouvoir. Il y a un rapport aussi avec la santé. Hein. On parle du vélo, mais c'est aussi promouvoir le vélo, tout simplement, comme un exercice physique, etc. Moi, je sais que de mon côté, j'aime bien quand je peux prendre le vélo et aller faire une balade de 10, 15, 20 km. En plus, maintenant, avec les vélos à assistance électrique, il n'y a plus d'excuses pour plus en faire. Jusqu'à tout âge, quasiment, on peut faire du vélo aujourd'hui.
0: Ce dimanche, c'est à ses risques la 5e édition de Mai à vélo s'installe sur Val d'Europe Agglomération. Une manifestation qui devrait nous permettre de redécouvrir les plus beaux paysages du territoire.

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1: Bonjour à tous, dans l'actualité people du jour, on parle de Tom Brady, encore une bombe à son bras. L'année dernière, en 2025, sa Gisèle Dex a eu un troisième enfant et épousé Joaquim Valente. Autant dire que le champion du football américain devait se sentir un peu en loose day. Heureusement, en ce début d'année 2026, l'athlète âgé de 48 ans sait comment se consoler. Parti en vacances à Saint-Barth, il a ainsi allègrement fricoté avec la jeune et belle Alix Hirl, une influenceuse âgée de 25 ans. Entre elle et Tom, ça a tout de suite accroché, a expliqué une source proche donc du couple. D'autant que quelques jours plus tôt, la blonde informait ses 8 millions de followers sur TikTok de sa rupture avec une autre star de la NFL, Braxton Berrios, de l'art de jouer sur son propre terrain. On se retrouve très vite avec d'autres actualités people.

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0: Color Run, pique-nique champêtre, spectacle familial, les feux d'artifice. Ce week-end, les gouverniaux se retrouvent en famille ou entre amis autour de leur traditionnelle fête du village. Un événement incontournable qui rassemble toujours les générations. Le maire, Nathalie Tortra.
1: Alors, la fête du village, c'est le moment phare de l'année dans le village. J'ai toujours connu cette fête du village au moment de la fête des maires. Donc, historiquement, il y a plusieurs associations qui viennent et c'est le comité des fêtes qui l'organise, bien sûr, sous l'égide de la mairie, puisque le comité des fêtes, à ce moment-là, est largement financé, aidé par la collectivité. Alors, cette année, en fait, il y a une petite surprise. Le vendredi soir, il y a un spectacle. Ça, c'est un spectacle de qualité, puisque c'est un artiste qui va venir et qui d'habitude se produit au Printemps de Parole. À 20h30, il y aura donc ce petit spectacle. Comme toutes les années, il y aura la retraite au Follambeau à partir de 21h30 et le feu d'artifice à proximité du cimetière à 22h45.
0: Initiation au sport, diffusion de la finale de la Ligue des Champions et Color Run. Cette année, les petits comme les plus grands sont servis.
1: Alors le samedi, la journée va être festive tout au long de la journée et on a la participation en fait de l'association L'Amicale des Enfants de Gouverne et des jeunes du CMJ qui vont faire une color run. Dans le mot, il y a Koh-Lanta, donc voilà, une course toute en couleurs organisée de 10h30 à 12h30. Attention, c'est sur inscription. Ensuite, à 13h30, on a le parc des sports en fait, où on va parler en fait du nouveau plateau sportif. Le nouveau plateau sportif que nous n'avons pas encore inauguré puisque l'inauguration

0: l'inauguration officielle n'aura lieu qu'en septembre. Donc c'est juste un avant-goût et c'est juste pour avoir en fait une aire sécurisée pour que les enfants puissent jouer sous l'œil des parents. Et puis bien le soir, il y a la fiesta paella et un orchestre. Et donc là aussi, c'est sur inscription. Et ne tardez pas parce que les inscriptions, elles vont vite se fermer.
1: Alors, vous l'aurez compris, ce week-end, les quatre coins de Gouverne s'animent autour de la fête du village. Entre la color run, le feu d'artifice ou même le dîner orchestre, cette année, les petits comme les plus grands peuvent se retrouver en toute convivialité.

Bonjour tennis, une nouvelle grosse surprise à Roland-Garros hier, Novak Djokovic qui menait 2-7 à 0 face à João Fonseca a été finalement éliminé dès le troisième tour au terme d'un match de près de 5 heures. Il y aura donc un nouveau vainqueur de Grand Chelem dans le tableau masculin, Sinner, Medvedev, Cilic, Wawrinka, qui étaient les seuls à en avoir déjà remporté un, ont tous pris la porte. Football, trois jeunes joueurs de moins de 15 ans du centre de formation de l'OGC Nice vont être exclus après avoir violemment agressé un autre adolescent. Les faits se sont déroulés il y a plusieurs semaines dans une salle de sport du centre. La scène survenue à la suite d'une dispute a été intégralement filmée par les caméras de surveillance. Le club azuréen a décidé d'engager une procédure d'exclusion à l'encontre des trois jeunes impliqués. Ceux-ci doivent néanmoins être entendus par la commission de conciliation de la Ligue de football professionnel. Cyclisme, la SNCF a signé un accord de partenariat de 3 ans avec le Tour de France hommes et femmes. Un TGV spécial sera notamment mis à disposition des équipes pour entrer à Paris depuis l'Alpe d'Huez à la fin du Tour de France cette année. Ce partenariat est aussi un moyen pour la Grande Boucle, souvent critiquée pour son empreinte carbone, de tendre vers des transports plus écologiques. Les organisateurs des Jeux d'hiver 2030 annoncent que le projet s'orientait désormais vers un regroupement des épreuves de glace à Lyon au détriment de Nice, dont le nouveau maire Éric Ciotti s'oppose à l'installation d'une patinoire provisoire dans le stade de football de sa ville. Les solutions alternatives recherchées à Nice se sont révélées insatisfaisantes, résume dans un communiqué les parties prenantes TAL 2030 à l'issue d'une réunion. Ils estiment que la métropole de Lyon apparaît aujourd'hui comme la solution à même de répondre à cette situation. C'est la fin de ce flash sport, une très bonne journée à toutes et à tous.

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1: L'année dernière, la communauté de communes du Pays de l'Ourcq nous a surpris avec une exposition immersive dédiée au cirque. En collaboration avec Louis Sampion Bouglione, c'est une toute nouvelle exposition centrée sur les écuyères qui s'installe dans la salle de la pyramide. Une exposition visible jusqu'au 7 juin prochain. Le directeur général du Pays de l'Ourcq, Sébastien Lascourège.
2: L'année dernière, nous avions fait part à une exposition avec Monsieur Sampion, Louis Sampion Bouglione, qui est le garant de la collection Émilien Bouglione, où nous étions partis sur une thématique générale autour du cirque et en particulier de la famille Bouglione. Pour cette année, donc notre deuxième édition, nous accueillons une exposition toujours avec Monsieur Louis Sampion Bouglione et la collection Émilien Bouglione. Et cette année, on aura une thématique qui sera différente puisqu'on va traiter des écuyères dans le monde du cirque. Le parcours des écuyères, la difficulté, tout ce qui a pu être mis à l'honneur, c'est vraiment une plongée immersive dans l'univers fascinant de ces premiers artistes de cirque qui sont des véritables initiatrices d'une liberté nouvelle et aussi pour nous, ça nous tenait à cœur de faire une thématique autour de la femme.
1: Pour cette deuxième exposition, l'immersion devrait être totale. Les visiteurs pourront notamment découvrir des objets historiques. Thomas Rodriguez.
3: L'expo sera conçue comme une véritable piste de cirque. C'était vraiment l'objectif pour que l'immersion soit totale, on aura 145 mètres carrés, un parcours donc circulaire qui va inviter le visiteur à tourner autour d'elle à la manière un peu d'un manège et en fait on aura différentes sections. Visuellement il y aura normalement 4 grandes sections avec un parcours, des grands panneaux d'exposition aussi, avec pas mal de textes un petit peu dessus pour évidemment découvrir l'univers et le monde des écuyères dans le cirque au fil des âges. Et donc mise en scène, plusieurs sections, découverte progressive, immersive de cet univers. On a donc un fil narratif pour le visiteur, il y a une histoire en fait du début à la fin, c'est-à-dire quand on va rentrer dans la salle Meutet, on découvre un début et il y a une fin quand on ressort forcément, donc après avoir fait le tour de ce manège. Tous les objets à noter, ce sont des objets originaux. Les costumes, les affiches, les accessoires, les archives, il y a des documents d'archives aussi qui sont très intéressants et qui tiennent à cœur. Tout ça, ça tient à cœur à Louis Sampion Bouglione, c'est pour ça qu'il nous a proposé cette exposition. On a voulu vraiment cette année faire un format un peu plus pour les grands, même il y a des scolaires qui vont venir, mais on a plus axé sur les CM1, les CM2 et puis les 6e et les 5e sur les temps d'ouverture pour les scolaires.
1: En collaboration avec Louis Sampion Bouglione, la communauté de communes du Pays de l'Ourcq dévoile l'exposition L'ère des écuyères. Depuis la salle de la pyramide d'Amary-sur-Marne, les plus curieux sont invités pour une visite ludique et immersive d'une époque pleine d'anecdotes et d'histoires.

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La météo pour ce dimanche 31 mai, c'est un temps assez lourd et variable avec quelques orages également. Temps chaud et lourd des Pyrénées aux Alpes et à l'Alsace, calme ailleurs, mais des orages pourraient éclater en cours de soirée. Les températures pour ce dimanche matin, 14 degrés sur Brest et Cherbourg, 17 à Lille, 18 pour Paris et Toulouse, 18 également pour Biarritz, 19 à Bordeaux et Lyon, 20 degrés sur Ajaccio, Nice, Marseille et Perpignan. Et pour ce dimanche après-midi, entre 19 et 29 degrés sur une moitié nord, il fera 19 en Bretagne et en Normandie, 23 degrés sur les Hauts-de-France, 24 en Île-de-France, 25 sur le centre-Val de Loire, 28 degrés encore en Bourgogne et 29 degrés sur l'Alsace. Dans la moitié sud, entre 22 et 33 degrés, 22 dans la région de Biarritz, 25 degrés sur Bordeaux, 26 en Occitanie et sur la Corse, 29 dans la vallée du Rhône et entre 30 et 33 degrés le long de la Méditerranée.

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0: En plein cœur de Marne-et-Gondoire, le marché de la cueillette de Chanteloup-en-Brie nous a déniché les plus belles saveurs de nos producteurs et artisans locaux. Avec l'arrivée des beaux jours, les produits de saison se sont installés sur toutes les étals. Des petites pépites dénichées par Benoît Causon et son équipe qui s'imposent dans un festival de couleurs.
1: Ce marché de la cueillette à Chanteloup, il a été créé en 2009. On a eu l'opportunité, en fin de compte, d'implanter une cueillette avec des fruits et légumes et un magasin de producteurs et de produits fermiers. On a fait ça en famille parce que mes parents étaient encore de la partie et ça a été surtout une aventure à deux ou à quatre avec Sophie, mon épouse, et mon frère et ma belle-sœur. Donc on s'est lancé là-dedans à quatre en 2009. Derrière ce marché, c'est de produire des fruits et légumes sur la partie cueillette. Sur 10 hectares, on produit fruits, fleurs, légumes. Et de continuer l'expérience au marché avec la volonté de proposer des produits qui ont du goût, qui parlent de terroir, qui ont une histoire. Et donc, on a été chercher des producteurs de volailles, de charcuterie, de bœuf, mais aussi des produits d'épicerie. Mais que de producteurs qui répondent à cette démarche-là, qui est à peu près la même que la nôtre, de produire du bon et des produits qui ont du goût. Le critère pour nous qui est immuable, normalement, c'est le goût. C'est un produit qui va nous plaire à nous d'abord. Donc après, effectivement, on va aller le chercher en local éventuellement. On travaille avec plus de 30 producteurs sénémarnais. Et puis après, on va aller chercher des produits normalement au mieux de leur terroir. On va aller chercher du comté directement chez Marcel Petit dans le Jura. On va aller chercher des produits à base de canard, magret, choses comme ça auprès d'une coopérative qui est dans les Landes à Montfort-en-Chalosse pour vraiment avoir des choses qui nous plaisent et qui nous parlent.
0: Dans une ambiance ultra bienveillante, les équipes nous conseillent pour cuisiner de bons petits plats et associer quelques saveurs.
1: Pour nous, c'est vraiment important, c'est vraiment une relation de confiance. Alors moi, je baigne dedans depuis 45 ans, mais notre producteur avec lequel on travaille sur la charcuterie, j'ai été faire mon stage de BTS agricole là-bas, j'y ai travaillé 3 mois, et donc ça doit remonter à un peu plus de 20 ans. Donc voilà, c'est une relation de 20 ans qu'on a avec eux, et c'est un vrai travail de confiance et de partenariat qu'on met en place ensemble. C'est vrai que c'est l'avantage du printemps, là, c'est qu'on est en plein dedans, on est dans un festival de couleurs, à la fois sur la partie fruits et légumes, avec les premiers abricots, les premières cerises, et la pleine saison de fraises en ce moment, et à la fois sur la partie charcuterie et boucherie avec effectivement les brochettes avec toutes ces marinades qui vont bien, une farandole de saucisses, que ce soit de la chipot, de la merguez, de la chipot persillée, de la chipot aux herbes, de la chipot curry, etc. Donc voilà, c'est vraiment une période qui est très agréable, qui est tout haute en couleurs, qui généralement symbolise des bons moments avec les copains, avec les amis autour d'un barbecue ou d'un petit verre, et c'est plutôt bien agréable.
0: À Chanteloup-en-Brie, le marché de la cueillette nous réserve toujours son lot de surprises. À l'heure du printemps, les producteurs locaux se dévoilent sous leurs meilleures saveurs. Les plus habitués se sont déjà précipités sur les abricots et les fraises du marché. Un conseil, dépêchez-vous.

Bonjour, tennis, une nouvelle grosse surprise à Roland-Garros hier. Novak Djokovic qui menait 2-7 à 0 face à João Fonseca a été finalement éliminé dès le troisième tour au terme d'un match de près de 5 heures. Il y aura donc un nouveau vainqueur de Grand Chelem dans le tableau masculin. Sinner, Medvedev, Cilic, Wawrinka, qui étaient les seuls à en avoir déjà remporté un, ont tous pris la porte. Football, trois jeunes joueurs de moins de 15 ans du centre de formation de l'OGC Nice vont être exclus après avoir violemment agressé un autre adolescent. Les faits se sont déroulés il y a plusieurs semaines dans une salle de sport du centre. La scène survenue à la suite d'une dispute a été intégralement filmée par les caméras de surveillance. Le club azuréen a décidé d'engager une procédure d'exclusion à l'encontre des trois jeunes impliqués. Ceux-ci doivent néanmoins être entendus par la commission de conciliation de la Ligue de football professionnel. Cyclisme, la SNCF a signé un accord de partenariat de 3 ans avec le Tour de France hommes et femmes. Un TGV spécial sera notamment mis à disposition des équipes pour entrer à Paris depuis l'Alpe d'Huez à la fin du Tour de France cette année. Ce partenariat est aussi un moyen pour la Grande Boucle, souvent critiquée pour son empreinte carbone, de tendre vers des transports plus écologiques. Les organisateurs des Jeux d'hiver 2030 annoncent que le projet s'orientait désormais vers un regroupement des épreuves de glace à Lyon au détriment de Nice, dont le nouveau maire Éric Ciotti s'oppose à l'installation d'une patinoire provisoire dans le stade de football de sa ville. Les solutions alternatives recherchées à Nice se sont révélées insatisfaisantes, résume dans un communiqué les parties prenantes d'Alpe 2030 à l'issue d'une réunion. Ils estiment que la métropole de Lyon apparaît aujourd'hui comme la solution à même de répondre à cette situation. C'est la fin de ce flash sport, une très bonne journée à toutes et à tous.

0: Cette année, le festival Printemps de Parole a célébré son 21e anniversaire. Après une soirée d'ouverture enchantée à Montévrin, les artistes ont sillonné le territoire de Marne et Gondoire. Un travail d'équipe porté par le président Jean-Paul Michel.
1: Quelle que soit la météo, Printemps de Parole est là, est fidèle. Je pense que c'est, si je ne dis pas de bêtises, ça doit être la 21e édition. Et puis, avec toujours son public, avec toujours du public, quel que soit le lieu, quel que soit l'endroit, parce que à Marne et Gondoire, on sait faire vivre la culture. Hein, et on arrive à rassembler tous les gens du territoire autour de spectacles qui sont très variés, qui sont drôles, qui sont profonds. En tout cas, qui sont toujours d'une superbe qualité et qui ont toujours lieu dehors. Donc avec cette petite incertitude de météo qui nous donne des frissons, même si on a toujours une solution de repli. Mais ce soir, la météo se tient et pour les quatre spectacles suivants, elle devrait se tenir avec l'apothéose dimanche à Rentillé. On exerce la culture sur plusieurs domaines, hein, notamment dans les médiathèques, dans le domaine de la musique, mais aussi évidemment dans le domaine du spectacle. On a un superbe musée à Rentillé avec des expositions qui tournent régulièrement, qui attirent toujours de plus en plus de public. Donc la culture Marne et Gondoire, c'est vraiment l'union des communes. C'était un des premiers signaux de l'union des communes avec l'environnement, l'aménagement du territoire. Donc on tient vraiment à nos traditions, à garder ce savoir-faire et à le mettre à disposition de tous les habitants de Marne et Gondoire.
0: De Lèche à Carnotin, tout en passant par Conches-sur-Gondoire. Tous les ans, le festival Printemps de Parole se promène aux quatre coins du territoire. Une volonté politique assumée par Jean-Paul Michel.
1: C'est très important parce qu'on vit ensemble et parce qu'il nous faut des moments autour desquels on se rassemble, on prend du plaisir, on fait fonctionner ses neurones, on fait fonctionner ses émotions. Donc voilà, c'est important qu'on puisse avoir tous ces moments-là les plus fréquents possibles, toujours de la qualité et toujours du bien-être ensemble. Ce que je préfère, c'est ce sont des spectacles extérieurs et qui se déroulent sur tout le territoire. Donc toutes les communes bénéficient d'un spectacle à tour de rôle. Aucune commune n'est oubliée, qu'elle soit grande, qu'elle soit petite, et elle connaît le même succès, quelle que soit sa taille. Voilà. Ça permet donc à nos habitants, évidemment, qui sont plus en nombre dans les villes, mais aussi de découvrir les trésors des villages, le territoire, de le parcourir, et puis de pouvoir y revenir ensuite en famille, en promenade, quand ils veulent.
0: Cette année encore, des milliers de curieux se sont émerveillés devant les propositions artistique du festival Printemps de Parole, une 21e édition qui restera dans toutes les mémoires.

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La météo pour ce dimanche 31 mai, c'est un temps assez lourd et variable avec quelques orages également. Temps chaud et lourd des Pyrénées aux Alpes et à l'Alsace, calme ailleurs, mais des orages pourraient éclater en cours de soirée. Les températures pour ce dimanche matin, 14 degrés sur Brest et Cherbourg, 17 à Lille, 18 pour Paris et Toulouse, 18 également pour Biarritz, 19 à Bordeaux et Lyon, 20 degrés sur Ajaccio, Nice, Marseille et Perpignan. Et pour ce dimanche après-midi, entre 19 et 29 degrés sur une moitié nord, il fera 19 en Bretagne et en Normandie, 23 degrés sur les Hauts-de-France, 24 en Île-de-France, 25 sur le centre-Val de Loire, 28 degrés encore en Bourgogne et 29 degrés sur l'Alsace. Dans la moitié sud, entre 22 et 33 degrés, 22 dans la région de Biarritz, 25 degrés sur Bordeaux, 26 en Occitanie et sur la Corse, 29 dans la vallée du Rhône et entre 30 et 33 degrés le long de la Méditerranée.

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0: Après deux précédentes éditions réussies, la commune de Champlandry célèbre la fête des voisins sous la halle des rencontres. Ce vendredi, la fameuse soirée chanteloupienne revient pour un moment inoubliable et son fameux spectacle nocturne. Le maire, Olivier Colesto.
1: Alors, petite tradition, oui, parce que finalement, c'est que la troisième édition, c'est un peu court pour parler de tradition, mais en même temps, elle répond à un besoin qui tenait un peu du fantasme dans la ville depuis des années. Tu sais que Chanteloup se caractérise par cette halle des rencontres qui est en plein milieu, sous laquelle on organise beaucoup d'événements, et ça fait des années que les Chanteloupiens voulaient un pique-nique sous la halle, voulaient quelque chose qui soit à la fois festif et convivial. On a enchaîné la Covid, le Vigipérate, enfin, ça n'a jamais été facile à mettre en place, mais là, on a une formule depuis 3 ans, super simple en réalité. On tond la pelouse pour y mettre des couvertures, on organise des barbecues en libre service, on prévoit une petite animation en fin de soirée et les gens viennent avec leur salade, leur pizza, ce qu'ils veulent, et on passe une super soirée tous ensemble. Donc c'est un événement qui coûte pratiquement rien à organiser, qui est très facile à décrire, tu vois, et qui marche à tous les coups parce que c'est vraiment l'esprit chanteloupien. C'est le jour de la fête des voisins. Alors Chanteloup-en-Brie, je le rappelle, c'est une petite ville, hein, 4000 habitants, mais qui est très compacte, hein. On tient sur 1 km², donc en fait on est tous voisins. D'ailleurs c'est le slogan de la soirée chanteloupienne. Puisqu'on est tous voisins, eh bien, réunissons-nous tous à un même endroit et faisons la fête des voisins ensemble.
0: Tous les ans, des centaines de chanteloupiens se réunissent sous la halle des rencontres pour partager un moment convivial. La soirée chanteloupienne s'intègre dans le cadre de la fête des voisins.
1: Les barbecues, ce sont les barbecues municipaux avec le charbon municipal et l'allume barbecue municipale. Donc venez avec vos saucisses et avec vos merguez. À ce sujet, d'ailleurs, je salue tes auditeurs. Je dis qu'ils sont les bienvenus à la soirée chanteloupienne. Hein. Bien évidemment, quand on dit qu'on est tous voisins, on est tous voisins jusqu'à très très loin dans le Nord-Seine-et-Marne. Un beau spectacle l'année dernière, pyrotechnique, qui d'ailleurs a été repris par pas mal de collègues maires depuis dans d'autres communes. La preuve que c'était la bonne formule avec des étincelles, des flammes. C'est vraiment chouette. Et puis on est au mois de mai, donc les journées rallongent, mais elles sont pas encore si longues que ça. Donc tu vois, vers 22h déjà, il commence à faire nuit, donc on peut faire des spectacles pyrotechniques très spectaculaires sans avoir à attendre minuit au moment où les enfants ont les yeux qui se ferment et les parents commencent déjà à être énervés. Donc c'est vraiment un bon combo, cette fête de la soirée chanteloupienne au mois de mai. En tant que maire, on a forcément un réseau qui dépasse le strict périmètre de sa commune. La soirée chanteloupienne, c'est un point de chute pour beaucoup beaucoup de mes amis des communes voisines.
0: Alors, vous l'aurez compris, ce vendredi, la soirée chanteloupienne revient à Chanteloup-en-Brie pour partager un moment convivial en famille ou entre amis. Une fête des voisins qui se termine toujours à la tombée de la nuit et autour d'un spectacle plein de surprises.

0: Comme tous les ans, ça y est, on se retrouve tous un petit peu pour cette traditionnelle fête des voisins un peu partout. Toutes les communes s'organisent pour justement permettre finalement à tous les riverains de se retrouver. Et du côté de Jossigny, on peut dire que les habitants ont la chance de pouvoir justement vendredi prochain traverser les portes du château de Jossigny pour redécouvrir ce parc, l'arpenter et s'installer pour un moment ultra convivial sur cette fête des voisins. Un moment, Patrick Maillard, je crois que tout le monde attend avec grande impatience parce que cette année, beaucoup d'associations sont quand même au rendez-vous.
1: En effet, la fête des voisins, on la faisait chacun dans son petit quartier. Pour nous, c'est des petites rues. Mais là, aujourd'hui, en fait, c'est l'ouverture sur le parc du château. On a négocié avec le Centre des Monuments Nationaux, évidemment. On a une partie de fête du voisin où on a déjà plus de 85 inscriptions, ce qui est pas mal, enfin, je trouve, pour le village. L'intérêt aussi, c'est la présentation des nouvelles assos de Jossigny, notamment le comité des fêtes qui sera présent, l'association des parents d'élèves de Jossigny qui sera présent aussi. Bon, le club de l'amitié, j'imagine aussi, parce que dès qu'il y a quand même un petit peu à manger, ils sont là. Ça se veut très très très convivial, mais comme tout le temps à Jossigny, ça redonne un petit coup de boost sur la réunion des habitants, parce qu'on a eu quand même une période un peu serrée avec les élections, etc. On se pose, c'est avant l'été, et c'est pour préparer la fête communale qui aura lieu le 21 juin. Et donc, ça permet de se réunir. On aura aussi la fête de l'école. Donc, voilà, ça, c'est les événements festifs de fin d'année où on se libère un petit peu avant l'été, se libérer la tête. Voilà.
0: Et donc, tout le monde doit venir avec son petit plat, sa petite boisson. J'imagine qu'il y aura de grandes tablées. On pourra s'installer peut-être par terre s'il fait très beau. On espère, évidemment, on croise les doigts pour qu'il fasse très, très beau. Mais petite particularité cette année, donc la municipalité va nous offrir l'apéritif, en tout cas à tous les habitants, pour justement passer un très bon moment et j'imagine encore une fois placé sous le signe de la convivialité.
1: En règle générale, en fait, c'est tout le temps qu'on offre l'apéritif. On offre l'apéritif parce que c'est vrai que, à la limite, c'est là où tout le monde se réunit et c'est vrai qu'on aura, si on a du mauvais temps, tant pis, on va acheter, on a décidé de fournir en fait du matériel pour l'ensemble des assos parce qu'on en a toujours besoin et c'est vrai que c'était un manque et donc tout le monde sera à l'abri et ça sera effectivement sur les grandes tablées et à la mode de fête du village. On renoue avec l'histoire et avec un petit coup de jeune. Le comité des fêtes, c'est des jeunes. Les associations de parents d'élèves, vous imaginez que c'est pour l'école et c'est leur objectif, c'est effectivement de permettre à l'école d'avoir encore plus de moyens qu'elle n'a aujourd'hui.
0: On note le rendez-vous, la fête des voisins de Jossigny, c'est ce vendredi de 19h à 22h au parc du château. Merci.

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2: Bonjour à tous, dans l'actualité objets connectés, on parle de Sony. Sony qui améliore sa climatisation portable Rain Pocket Pro Plus. Avec le Rain Pocket Plus, Sony propose donc une solution de rafraîchissement personnel toujours plus perfectionnée. Forcément, avec ce réchauffement climatique toujours plus indéniable et des phases de grosse chaleur toujours plus présentes, les constructeurs de la tech cherchent des solutions pour rafraîchir la situation. À défaut de la corriger, Sony n'est pas le seul à proposer un dispositif thermique portable, mais quelques nouvelles générations de sa solution. Disponible depuis quelques jours, y compris en France, le Rain Pocket Pro Plus prend le relais du Rain Pocket Pro que nous avions déjà parlé ici. Il s'agit toujours d'un appareil tour de cou silencieux qui dispose d'une plaque rafraîchissante qui vient se poser à la base de la nuque pour refroidir le corps. Des capteurs et un algorithme sont là pour proposer une expérience thermique personnalisée en fonction donc de la température extérieure et des mouvements de l'utilisateur. Sony annonce un refroidissement 20% plus efficace qu'avec la précédente version, avec une baisse de 2 degrés supplémentaires avec le mode Smart Cool et une température de surface visée de 20 degrés. A l'inverse, un mode Warm permet de réchauffer le corps en hiver. Côté autonomie, la firme annonce 15 heures avec une température environnante de 30 degrés. Conçu pour être assez discret, le Rain Pocket Pro Plus dispose également d'un nouveau bandeau Adaptive Hold pour une meilleure stabilité et un maintien amélioré, même en marchant ou lors d'une activité légère. On se retrouve très vite avec d'autres objets connectés à découvrir.

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0: Tous les ans, la commune de Condé-Sainte-Libière réunit les Condéens autour d'une journée de la citoyenneté. Ce samedi, plus d'une centaine de riverains sont attendus de 8h30 à 16h30 pour embellir leur village. Une petite tradition instaurée par le maire, Fabrice Marcilly.
1: C'est une journée qui est ouverte à la population. On demande aux habitants de notre commune de venir nous aider pour entretenir, pour faire des petites réparations ou des plantations, etc. Donc sur la commune, et c'est un moyen de s'approprier la commune. Voilà, on se dit, tiens, j'ai fait tel massif, c'est moi qui l'ai fait, moi qui l'ai réalisé. C'est une journée sympa. On passe un moment tous ensemble. On est une centaine de bénévoles. Et puis le midi, on mange tous ensemble. C'est offert par la mairie. Bien sûr. Et vraiment, c'est un moment de convivialité intense. Ils viennent préparer, mais on fournit quand même tout le matériel pour pouvoir exécuter les différents travaux. On leur demande juste de venir avec une paire de gants et puis toute leur bonne volonté.
0: Au fil du temps, les Condéens ont largement participé à l'embellissement de leur commune. Cette année, c'est un programme encore plus chargé qui les attend.
1: On a énormément de travaux à réaliser encore cette année. On doit faire des plantations pour réaliser de très beaux massifs. On va nettoyer parce que ça fait partie aussi de la journée citoyenne. On mélange ça avec la World Cleanup. On fait tout en une seule journée et on va nettoyer donc aussi les berges donc du quai du canal. Et puis on va nettoyer aussi le pont canal qui devient un petit peu noir et on va essayer d'enlever toute cette crasse, que ce soit bien propre et agréable à regarder. Et on va créer un bar de plein air qui va se trouver dans le carré des fêtes, là où ont lieu les flâneries au mois de juillet. Ça, on pourra se restaurer directement dans ce bar et puis pourra servir aussi pour tout autre événement qui auront lieu dans ce carré des fêtes. Ça va être une journée intense et j'espère qu'il fera beau ce jour-là. Ça va être sympa de se retrouver tous encore une fois.
0: C'est une tradition que les Condéens ne manquent pas. Ce samedi, ils sont attendus en nombre pour la journée de la citoyenneté de Condé-Sainte-Libière. De 8h30 à 16h30, l'esprit sera à la convivialité.

Bonjour tennis, une nouvelle grosse surprise à Roland-Garros hier. Novak Djokovic qui menait 2-7 à 0 face à João Fonseca a été finalement éliminé dès le troisième tour au terme d'un match de près de 5 heures. Il y aura donc un nouveau vainqueur de Grand Chelem dans le tableau masculin. Sinner, Medvedev, Cilic, Wawrinka, qui étaient les seuls à en avoir déjà remporté un, ont tous pris la porte. Football, trois jeunes joueurs de moins de 15 ans du centre de formation de l'OGC Nice vont être exclus après avoir violemment agressé un autre adolescent. Les faits se sont déroulés il y a plusieurs semaines dans une salle de sport du centre. La scène survenue à la suite d'une dispute a été intégralement filmée par les caméras de surveillance. Le club azuréen a décidé d'engager une procédure d'exclusion à l'encontre des trois jeunes impliqués. Ceux-ci doivent néanmoins être entendus par la commission de conciliation de la Ligue de football professionnel. Cyclisme, la SNCF a signé un accord de partenariat de 3 ans avec le Tour de France hommes et femmes. Un TGV spécial sera notamment mis à disposition des équipes pour entrer à Paris depuis l'Alpe d'Huez à la fin du Tour de France cette année. Ce partenariat est aussi un moyen pour la Grande Boucle, souvent critiquée pour son empreinte carbone, de tendre vers des transports plus écologiques. Les organisateurs des Jeux d'hiver 2030 annoncent que le projet s'orientait désormais vers un regroupement des épreuves de glace à Lyon au détriment de Nice, dont le nouveau maire Éric Ciotti s'oppose à l'installation d'une patinoire provisoire dans le stade de football de sa ville. Les solutions alternatives recherchées à Nice se sont révélées insatisfaisantes, résume dans un communiqué les parties prenantes TAL 2030 à l'issue d'une réunion. Ils estiment que la métropole de Lyon apparaît aujourd'hui comme la solution à même de répondre à cette situation. C'est la fin de ce flash sport, une très bonne journée à toutes et à tous.

0: Des beaux jours, la commune de Torigny-sur-Marne commence doucement à s'éveiller. Ce week-end, l'opération Torigny prend soin de vous démarre autour de son premier marché nocturne avant de se poursuivre avec une exposition, un concert et un spectacle de clôture de saison. Le maire Bouchra Fenzariski.
1: Tout juste un mois et ça fait déjà presque 15 jours que la démarche est bien lancée. Alors comment on y arrive? C'est quand on a des élus formidables qui prennent leur rôle à cœur, qui sont hyper actifs aussi, mine de rien, et qui ont vraiment envie parce qu'ils aiment leur ville depuis de nombreuses années et qui ont envie que ça bouge enfin. Qui ont un réseau énorme de connaissances sur place parce qu'on sait que Torigny a des talents depuis très longtemps, des talents cachés, donc et des personnes qui n'attendent que ça d'être sollicité. Donc à partir du moment où vous avez cette envie et que vous avez le potentiel dans la ville, bah vous mettez tout ça en musique et finalement ça fonctionne. Et on a voulu cette date assez rapidement, du 29-30 mai, pour lancer cette première grosse dynamique qui va refaire vivre le centre-ville. Notre premier marché nocturne, on en avait parlé dans notre programme, on avait envie de relancer un marché. On sait que c'est compliqué d'être concurrentiel avec les autres marchés environnants. On reste une ville qui aujourd'hui démarre et pour s'assurer de ne pas être concurrent, on s'est dit qu'en soirée, il n'y avait pas une autre offre de cette manière-là dans le secteur et ça nous permettait de nous différencier. Donc c'est une phase test, hein, bien évidemment, on va voir comment ça fonctionne. Pendant un moment, on avait imaginé le jeudi soir, ensuite on nous dit que c'est mieux le vendredi soir parce que les familles sont de sortie et puis on n'a pas besoin de coucher les enfants trop tôt, donc ça permet de finir avec des food trucks. Donc là, on teste le vendredi soir, c'est notre première édition. On a plus d'une quinzaine de commerçants qui ont répondu présents, donc on est vraiment content d'avoir autant de commerçants. Et l'idée, c'est d'en faire une soirée festive. On aura de la musique également et puis on finira, comme je le disais, avec des food trucks pour vraiment finir cette soirée.
0: Ce week-end, les quatre coins de Torigny-sur-Marne s'éveillent autour de ses talents locaux. Spectacle, marché nocturne, concerts et expositions. Les petits comme les plus grands devraient être surpris par toute la richesse cachée de Torigny.
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0: La météo pour ce samedi 30 mai, du soleil, oui, mais également des nuages dans le sud-ouest, dans la région de Bordeaux, de Biarritz notamment, et puis un temps lourd et risque orageux à l'est. Les températures pour ce samedi matin, 15 degrés pour Cherbourg et Brest, 18 pour Lille et Strasbourg, 18 également pour Biarritz, 19 à Toulouse, 20 degrés pour Bordeaux, 21 à Marseille, 22 à Nice, 23 degrés pour Paris. Et pour ce samedi après-midi, entre 22 et 33 degrés sur une moitié nord. Il fera 22 en Bretagne, 24 en Normandie, 29 sur les Hauts-de-France, 32 sur le Grand Est, 33 degrés sur le Centre-Val de Loire, la Bourgogne et la région parisienne. Et dans la moitié sud, entre 21 et 32 degrés. Il fera 21 dans la région de Biarritz, 27 sur Bordeaux et la Corse, 28 degrés sur la Côte d'Azur, entre 29 et 30 sur le Golfe du Lion, 31 en Occitanie et jusqu'à 32 degrés encore dans la vallée du Rhône.
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0: En mai, il est grand temps de faire tout ce qu'il nous plaît. À l'échelle nationale, le mois est entièrement consacré à la pratique du vélo. Pump track, initiation et démonstration ludique. Cette année, Val d'Europe Agglomération célèbre la 5e édition de Mai à vélo. Le président, Philippe Descroué.
1: On va s'attendre à avoir une journée familiale. Ça permet à toutes les familles qui ont envie de prendre leur vélo ou de découvrir tout ce qu'on peut faire sur le Val d'Europe de venir faire un petit tour chez nous. Alors vous avez, comme toujours, des choses dès le plus jeune âge. Vous allez avoir sur les 0-3 ans, déjà, des petites choses sympathiques avec le parcours de Dresdienne. Vous allez avoir le pump track aussi qui va faire des démonstrations peu 10 ans. Ça permet aussi de tester des petits talents de cyclistes sur le circuit du pump track qui est chez nous. L'initiation au tandem, ça c'est sympa, ça permet aux gens de pédaler un peu à deux. Alors faut s'entendre un peu, hein. Faut aller dans le même sens parce que c'est préférable, mais voilà, c'est des expériences. Vous avez l'initiation trottinette aussi. Tout le monde sait faire de la trottinette, mais je pense que c'est aussi pour des questions de sécurité, de montrer un petit peu comment on s'en sert, etc. Le vélo smoothie, j'ai fait ça moi il y a quelques temps. Les gens vont découvrir comment se faire un cocktail en pédalant. Le vélo est tout simplement connecté à un mixeur, c'est assez sympa aussi. Vous avez toujours les ateliers de réparation comme on fait chaque année, le stand de Val d'Europe, les essais de vélo avec des partenaires, etc. Voilà. Et bien sûr, la traditionnelle balade où là il y a les grands circuits ou petits, on choisit voilà, où tout le monde va faire un tour en vélo à travers le Val d'Europe.
0: Entre le village vélo, les balades et les animations ludiques. C'est un beau programme à la découverte du territoire qui nous attend.
1: Vous savez que ce qui est important pour nous, on a beaucoup de kilomètres qui sont prévus en construction d'itinéraires cyclables, fait en partenariat avec l'agglomération, avec l'EPA, avec la région, etc. C'est beaucoup de kilomètres qui sont en construction et donc on fait ce type de journée justement pour donner envie aux gens d'aller se promener, de sortir avec les enfants et puis de découvrir des parcours en fait. C'est que parfois les gens ne savent pas qu'on peut faire des parcours de quasiment 15, 20, 25 kilomètres à travers le Val d'Europe. On va voir ce qui se passe dimanche, hein, en croisant les doigts. Bon, généralement, il a toujours fait beau, c'est toujours préférable pour avoir une fréquentation. Après, voilà, nous, notre devoir, c'est de faire ce type d'événement pour justement promouvoir. Il y a un rapport aussi avec la santé, hein. On parle du vélo, mais c'est aussi promouvoir le vélo tout simplement comme un exercice physique, etc. Moi, je sais que de mon côté, bah, j'aime bien quand je peux prendre le vélo et aller faire une balade de 10, 15, 20 km. En plus, maintenant, avec les vélos à assistance électrique, il n'y a plus d'excuses pour plus en faire. Jusqu'à tout âge, quasiment, on peut faire du vélo aujourd'hui.
0: Ce dimanche, c'est Astérisque, la 5e édition de Mai à vélo. Vélo s'installe sur Val d'Europe Agglomération, une manifestation qui devrait nous permettre de redécouvrir les plus beaux paysages du territoire.

Bonjour, ce samedi, la vigilance orange canicule va concerner encore 10 départements. Plus de la moitié de l'Hexagone a enregistré au moins un record mensuel de chaleur minimale ou maximale ces derniers jours. Ces températures, parfois plus de 15 degrés au-dessus des normales, ont déjà provoqué plusieurs décès selon les autorités. Patrick Bruel annonce par le biais de son propre tourneur 14 productions l'annulation de tous ses concerts lors des festivals de l'été prévus de juin à septembre. Il affirme avoir pris la décision dans un souci d'apaisement et de responsabilité et dit ne pas souhaiter exposer les organisateurs ou le public à un climat de tension. Les députés ont approuvé hier à l'unanimité un article qui vise à renforcer la qualité de l'alimentation dans la restauration collective publique dans le cadre de l'examen du projet de loi d'urgence agricole. Ils sont même allés plus loin que la proposition gouvernementale. Un amendement de la députée LFI Aurélie Trouvé a été voté avec les voix du RN contre l'avis du gouvernement. Vladimir Poutine tente de rassurer les pays européens après la chute d'un drone en Roumanie. La Russie n'a jamais menacé et ne menace pas les pays européens, a déclaré le président russe hier en fin de journée. Tout ce qu'ils font, c'est uniquement pour poursuivre la confrontation avec la Russie et justifier des dépenses exorbitantes des budgets de leurs États en puisant dans la poche des contribuables, a-t-il poursuivi. 3 mois après le début de la guerre au Moyen-Orient, Donald Trump a affirmé hier qu'il s'apprêtait à prendre une décision finale sur un possible accord pour mettre un terme à la guerre avec l'Iran, qui démontre de son côté qu'un accord final ait été conclu. Israël continue pour sa part de mener des frappes sur le Liban où l'État hébreu a étendu sa zone de combat. C'est la fin de ce flash, une très bonne journée à notre écoute.

0: leur run, pique-nique champêtre, spectacle familial, les feux d'artifice. Ce week-end, les gouverniaux se retrouvent en famille ou entre amis autour de leur traditionnelle fête du village. Un événement incontournable qui rassemble toujours les générations. Le maire, Nathalie Tortra.
1: Alors, la fête du village, c'est le moment phare de l'année dans le village. J'ai toujours connu cette fête du village au moment de la fête des maires. Donc, historiquement, il y a plusieurs associations qui viennent et c'est le comité des fêtes qui l'organise, bien sûr, sous l'égide de la mairie, puisque le comité des fêtes, à ce moment-là, est largement financé, aidé par la collectivité. Alors, cette année, en fait, il y a une petite surprise. Le vendredi soir, il y a un spectacle. Ça, c'est un spectacle de qualité, puisque c'est un artiste qui va venir et qui, d'habitude, se produit au Printemps de Parole. À 20h30, il y aura donc ce petit spectacle. Comme toutes les années, il y aura la retraite au Fond-Lambeau à partir de 21h30 et le feu d'artifice à proximité du cimetière à 22h45.
0: Initiation au sport, diffusion de la finale de la Ligue des Champions et Color Run. Cette année, les petits comme les plus grands sont servis.
1: Alors le samedi, la journée va être festive tout au long de la journée et on a la participation en fait de l'association L'Amicale des Enfants de Gouverne et des Seuns du CM. Qui vont faire une color run. Dans le mot, il y a Koh-Lanta, donc voilà, une course toute en couleur organisée de 10h30 à 12h30. Attention, c'est sur inscription. Hein. Ensuite, à 13h30, on a le parc des sports, en fait, où on va parler en fait du nouveau plateau sportif. Le nouveau plateau sportif que nous n'avons pas encore inauguré, puisque l'inauguration officielle n'aura lieu qu'en septembre. Donc c'est juste un avant-goût et c'est juste pour avoir en fait une aire sécurisée pour que les enfants puissent jouer sous l'œil des parents. Et puis bien le soir, il y a la fiesta paella et un orchestre. Et donc là aussi, c'est sur inscription. Et ne tardez pas parce que les inscriptions, elles vont vite se fermer.
0: Alors, vous l'aurez compris, ce week-end, les quatre coins de Gouverne s'animent autour de la fête du village. Entre la color run, le feu d'artifice ou même le dîner orchestre. Cette année, les petits comme les plus grands peuvent se retrouver en toute convivialité.

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l'actualité, objets connectés, on parle de Sony. Sony qui améliore sa climatisation portable Rain Pocket Pro Plus. Avec le Rain Pocket Plus, Sony propose donc une solution de rafraîchissement personnel toujours plus perfectionnée. Forcément, avec ce réchauffement climatique toujours plus indéniable et des phases de grosse chaleur toujours plus présentes, les constructeurs de la tech cherchent des solutions pour rafraîchir la situation, à défaut de la corriger. Sony n'est pas le seul à proposer un dispositif thermique portable, mais quelques nouvelles générations de sa solution. Disponible depuis quelques jours, y compris en France, le Rain Pocket Pro Plus prend le relais du Rain Pocket Pro que nous avions déjà parlé ici. Il s'agit toujours d'un appareil tour de cou silencieux qui dispose d'une plaque rafraîchissante qui vient se poser à la base de la nuque pour refroidir le corps. Des capteurs et un algorithme sont là pour proposer une expérience thermique personnalisée en fonction donc de la température extérieure et des mouvements de l'utilisateur. Sony annonce un refroidissement 20% plus efficace qu'avec la précédente version, avec une baisse de 2 degrés supplémentaires avec le mode Smart Cool et une température de surface visée de 20 degrés. A l'inverse, un mode Warm permet de réchauffer le corps en hiver. Côté autonomie, la firme annonce 15 heures avec une température environnante de 30 degrés. Conçu pour être assez discret, le Rain Pocket Pro Plus dispose également d'un nouveau bandeau Adaptive Hold pour une meilleure stabilité et un maintien amélioré, même en marchant ou lors d'une activité légère. On se retrouve très vite avec d'autres objets connectés à découvrir.

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0: L'année dernière, la communauté de communes du Pays de l'Ourcq nous a surpris avec une exposition immersive dédiée au cirque. En collaboration avec Louis Sampion Bouglione, c'est une toute nouvelle exposition centrée sur les écuyères qui s'installent dans la salle de la pyramide. Une exposition visible jusqu'au 7 juin prochain. Le directeur général du Pays de l'Ourcq, Sébastien Lascourège.
1: L'année dernière, nous avions fait part à une exposition avec Monsieur Sampion, Louis Sampion Bouglione, qui est le garant de la collection Émilien Bouglione, où nous étions partis sur une thématique générale autour du cirque et en particulier de la famille Bouglione. Pour cette année, donc notre deuxième édition, nous accueillons une exposition toujours avec Monsieur Louis Sampion Bouglione et la collection Émilien Bouglione. Et cette année, on aura une thématique qui sera différente puisqu'on va traiter des écuyères dans le monde du cirque. Le parcours des écuyères, la difficulté, tout ce qui a pu être mis à l'honneur, c'est vraiment une plongée immersive dans l'univers fascinant de ces premiers artistes de cirque qui sont des véritables initiatrices d'une liberté nouvelle et aussi pour nous, ça nous tenait à cœur de faire une thématique autour de la femme.
0: Pour cette deuxième exposition, l'immersion devrait être totale. Les visiteurs pourront notamment découvrir des objets historiques. Thomas Rodriguez.
2: L'expo, elle sera conçue comme une véritable piste de cirque. C'était vraiment l'objectif pour que l'immersion soit totale. On aura 145 mètres carrés, un parcours donc circulaire qui va inviter le visiteur à tourner autour d'elle à la manière un peu d'un manège. Et en fait, on aura différentes sections. Visuellement, il y aura normalement 4 grandes sections avec un parcours, des grands panneaux d'exposition aussi, avec pas mal de textes un petit peu dessus pour évidemment découvrir l'univers et le monde des écuyères dans le cirque au fil des âges. Et donc, mise en scène, plusieurs sections, découverte progressive, immersive de cet univers. On a donc un fil narratif pour le visiteurs, il y a une histoire en fait du début à la fin, c'est-à-dire quand on va rentrer dans la salle Meutet, on découvre un début et il y a une fin quand on ressort forcément, donc après avoir fait le tour de ce manège. Tous les objets à noter, ce sont des objets originaux. Les costumes, les affiches, les accessoires, les archives, il y a des documents d'archives aussi qui sont très intéressants et qui tiennent à cœur. Tout ça, ça tient à cœur à Louis Sampion Bouglione, c'est pour ça qu'il nous a proposé cette exposition. On a voulu vraiment cette année faire un format un peu plus pour les grands, même il y a des scolaires qui vont venir, mais on a plus axé sur les CM1, les CM2 et puis les 6e et les 5e sur les temps d'ouverture pour les scolaires.
0: En collaboration avec Louis Sampion Bouglione, la communauté de communes du Pays de l'Ourcq dévoile l'exposition L'ère des écuyères. Depuis la salle de la pyramide à Marie-sur-Marne, les plus curieux sont invités pour une visite ludique et immersive d'une époque pleine d'anecdotes et d'histoires.

Bonjour tennis, une nouvelle grosse surprise à Roland-Garros hier. Novak Djokovic qui menait 2-7-0 face à João Fonseca a été finalement éliminé dès le troisième tour au terme d'un match de près de 5 heures. Il y aura donc un nouveau vainqueur de Grand Chelem dans le tableau masculin. Sinner, Medvedev, Cilic, Wawrinka, qui étaient les seuls à en avoir déjà remporté un, ont tous pris la porte. Football, trois jeunes joueurs de moins de 15 ans du centre de formation de l'OGC Nice vont être exclus après avoir violemment agressé un autre adolescent. Les faits se sont déroulés il y a plusieurs semaines dans une salle de sport du centre. La scène survenue à la suite d'une dispute a été intégralement filmée par les caméras de surveillance. Le club azuréen a décidé d'engager une procédure d'exclusion à l'encontre des trois jeunes impliqués. Ceux-ci doivent néanmoins être entendus par la commission de conciliation de la Ligue de football professionnel. Cyclisme, la SNCF a signé un accord de partenariat de 3 ans avec le Tour de France hommes et femmes. Un TGV spécial sera notamment mis à disposition des équipes pour entrer à Paris depuis l'Alpe d'Huez à la fin du Tour de France cette année. Ce partenariat est aussi un moyen pour la Grande Boucle, souvent critiquée pour son empreinte carbone, de tendre vers des transports plus écologiques. Les organisateurs des Jeux d'hiver 2030 annoncent que le projet sera orienté désormais vers un regroupement des épreuves de glace à Lyon au détriment de Nice, dont le nouveau maire Éric Ciotti s'oppose à l'installation d'une patinoire provisoire dans le stade de football de sa ville. Les solutions alternatives recherchées à Nice se sont révélées insatisfaisantes, résume dans un communiqué les parties prenantes TAL 2030 à l'issue d'une réunion. Ils estiment que la métropole de Lyon apparaît aujourd'hui comme la solution à même de répondre à cette situation. C'est la fin de ce flash sport, une très bonne journée à toutes et à tous.

0: En plein cœur de Marne-et-Gondoire, le marché de la cueillette de Chanteloup-en-Brie nous a déniché les plus belles saveurs de nos producteurs et artisans locaux. Avec l'arrivée des beaux jours, les produits de saison se sont installés sur toutes les étals. Des petites pépites dénichées par Benoît Causon et son équipe qui s'imposent dans un festival de couleurs.
1: Ce marché de la cueillette à Chanteloup, il a été créé en 2009. On a eu l'opportunité, en fin de compte, d'implanter une cueillette avec des fruits et légumes et un magasin de producteurs et de produits fermiers. On a fait ça en famille parce que mes parents étaient encore de la partie et ça a été surtout une aventure à deux ou à quatre avec Sophie, mon épouse, et mon frère et ma belle-sœur. Donc on s'est lancé là-dedans à 4 en 2009. Derrière ce marché, c'est de produire des fruits et légumes sur la partie cueillette. Sur 10 hectares, on produit fruits, fleurs, légumes. Et de continuer l'expérience au marché avec la volonté de proposer des produits qui ont du goût, qui parlent de terroir, qui ont une histoire. Et donc, on a été chercher des producteurs de volailles, de charcuterie, de bœuf, mais aussi des produits d'épicerie. Mais que de producteurs qui répondent à cette démarche-là, qui est à peu près la même que la nôtre, de produire du bon et des produits qui ont du goût. Le critère pour nous qui est immuable normalement, c'est le goût. C'est un produit qui va nous plaire à nous d'abord. Donc après, effectivement, on va aller le chercher en local éventuellement. On travaille avec plus de 30 producteurs seine-et-marnais. Et puis après, on va aller chercher des produits normalement au mieux de leur terroir. On va aller chercher du comté directement chez Marcel Petit dans le Jura. On va aller chercher des produits à base de canard, magret, choses comme ça auprès d'une coopérative qui est dans les Landes à Montfort-en-Chalosse pour vraiment avoir des choses qui nous plaisent et qui nous parlent.
0: Dans une ambiance ultra bienveillante, les équipes nous conseillent pour cuisiner de bons petits plats et associer quelques saveurs.
1: Pour nous, c'est vraiment important, c'est vraiment une relation de confiance. Là, moi, je baigne dedans depuis 45 ans, mais notre producteur avec lequel on travaille sur la charcuterie, j'ai été faire mon stage de BTS agricole là-bas, j'y ai travaillé 3 mois, et donc ça doit remonter à un peu plus de 20 ans. Donc voilà, c'est une relation de 20 ans qu'on a avec eux, et c'est un vrai travail de confiance et de partenariat qu'on met en place ensemble. C'est vrai que c'est l'avantage du printemps, là, c'est qu'on est en plein dedans, on est dans un festival de couleurs, à la fois sur la partie fruits et légumes, avec les premiers abricots, les premières cerises et la pleine saison de fraises en ce moment, et à la fois sur la partie charcuterie et boucherie avec effectivement les brochettes, avec toutes ces marinades qui vont bien, une farandole de saucisses, que ce soit de la chipot, de la merguez, de la chipot persillée, de la chipot aux herbes, de la chipot curry, etc. Donc voilà, c'est vraiment une période qui est très agréable, qui est tout haute en couleurs, qui généralement symbolise des bons moments avec les copains, avec les amis, autour d'un barbecue ou d'un petit verre, et c'est plutôt bien agréable.
0: À Chanteloup-en-Brie, le marché de la cueillette nous réserve toujours son lot de surprises. À l'heure du printemps, les producteurs locaux se dévoilent sous leurs meilleures saveurs. Les plus habitués se sont déjà précipités sur les abricots et les fraises du marché. Un conseil, dépêchez-vous.

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3: Bonjour docteur.

0: Temps de parole a célébré son 21e anniversaire. Après une soirée d'ouverture enchantée à Montévrin, les artistes ont sillonné le territoire de Marne et Gondoire. Un travail d'équipe porté par le président Jean-Paul Michel.
1: Quelle que soit la météo, Printemps de Parole est là et fidèle. Je pense que c'est, si je ne dis pas de bêtises, ça doit être la 21e édition. Et puis, avec toujours son public, avec toujours du public, quel que soit le lieu, quel que soit l'endroit, parce que à Marne-et-Gondoire, on sait faire vivre la culture. Hein, et on arrive à rassembler tous les gens du territoire autour de spectacles qui sont très variés, qui sont drôles, qui sont profonds, en tout cas, qui sont toujours d'une superbe qualité et qui ont toujours lieu dehors. Donc avec cette petite incertitude de météo qui nous donne des frissons, même si on a toujours une solution de repli. Mais ce soir, la météo se tient et pour les quatre spectacles suivants, elle devrait se tenir avec l'apothéose dimanche à Rentilly. On exerce la culture sur plusieurs domaines, notamment dans les médiathèques, dans le domaine de la musique, mais aussi évidemment dans le domaine du spectacle. On a un superbe musée à Rentilly avec des expositions qui tournent régulièrement, qui attirent toujours de plus en plus de public. Donc la culture Marne-et-Gondoire, c'est vraiment l'union des communes. Ça a été un des premiers signaux de l'union des communes avec l'environnement, l'aménagement du territoire. Donc on tient vraiment à nos traditions, à garder ce savoir-faire et à le mettre à disposition de tous les habitants de Marne-et-Gondoire.
0: De Lèche à Carnotin, tout en passant par Conches-sur-Gondoire. Tous les ans, le festival Printemps de Parole se promène aux quatre coins du territoire. Une volonté politique assumée par Jean-Paul Michel.
1: C'est très important parce qu'on vit ensemble et parce qu'il nous faut des moments autour desquels on se rassemble, on prend du plaisir, on fait fonctionner ses neurones, on fait fonctionner ses émotions. Donc voilà, c'est important qu'on puisse avoir tous ces moments-là les plus fréquents possibles, toujours de la qualité et toujours du bien-être ensemble. Ce que je préfère, c'est que ce sont des spectacles extérieur et qui se déroule sur tout le territoire. Donc toutes les communes bénéficient d'un spectacle à tour de rôle. Aucune commune n'est oubliée, qu'elle soit grande, qu'elle soit petite, et elle connaît le même succès quelle que soit sa taille. Voilà, ça permet donc à nos habitants, évidemment, qui sont plus en nombre dans les villes, mais aussi de découvrir les trésors des villages, le territoire, de le parcourir et puis de pouvoir y revenir ensuite en famille, en promenade, quand ils veulent.
0: Cette année encore, des milliers de curieux se sont émerveillés devant les propositions artistiques du festival Printemps de Parole, une 21e édition qui restera dans toutes les mémoires.

Bonjour, ce samedi, la vigilance orange canicule va concerner encore 10 départements. Plus de la moitié de l'Hexagone a enregistré au moins un record mensuel de chaleur minimale ou maximale ces derniers jours. Ces températures, parfois plus de 15 degrés au-dessus des normales, ont déjà provoqué plusieurs décès selon les autorités. Patrick Bruel annonce par le biais de son propre tourneur 14 productions l'annulation de tous ses concerts lors des festivals de l'été prévus de juin à septembre. Il affirme avoir pris la décision dans un souci d'apaisement et de responsabilité et dit ne pas souhaiter exposer les organisateurs ou le public à un climat de tension. Les députés ont approuvé hier à l'unanimité un article qui vise à renforcer la qualité de l'alimentation dans la restauration collective publique dans le cadre de l'examen du projet de loi d'urgence agricole. Ils sont même allés plus loin que la proposition gouvernementale. Un amendement de la députée LFI Aurélie Trouvé a été voté avec les voix du RN contre l'avis du gouvernement. Vladimir Poutine tente de rassurer les pays européens après la chute d'un drone en Roumanie. La Russie n'a jamais menacé et ne menace pas les pays européens, a déclaré le président russe hier en fin de journée. Tout ce qu'ils font, c'est uniquement pour poursuivre la confrontation avec la Russie et justifier des dépenses exorbitantes des budgets de leurs États en puisant dans la poche des contribuables, a-t-il poursuivi. 3 mois après le début de la guerre au Moyen-Orient, Donald Trump a affirmé hier qu'il s'apprêtait à prendre une décision finale sur un possible accord pour mettre un terme à la guerre avec l'Iran, qui démontre de son côté qu'un accord final ait été conclu. Israël continue pour sa part de mener des frappes sur le Liban où l'État hébreu a étendu sa zone de combat. C'est la fin de ce flash, une très bonne journée à notre écoute.

0: Après deux précédentes éditions réussies, la commune de Champlambry célèbre la fête des voisins sous la halle des rencontres. Ce vendredi, la fameuse soirée chanteloupienne revient pour un moment inoubliable et son fameux spectacle nocturne. Le maire, Olivier Colesso.
1: Alors, petite tradition, oui, parce que finalement, c'est que la troisième édition, c'est un peu court pour parler de tradition, mais en même temps, elle répond à un besoin qui tenait un peu du fantasme dans la ville depuis des années. Tu sais que Chanteloup se caractérise par cette halle des rencontres qui est en plein milieu, sous laquelle on organise beaucoup d'événements, et ça fait des années que les Chanteloupiens voulaient un pique-nique sous la halle, voulaient quelque chose qui soit à la fois festif et convivial. On a enchaîné la Covid, le Vigipérate, enfin, ça n'a jamais été facile à mettre en place, mais là, on a une formule depuis 3 ans, super simple en réalité. On tond la pelouse pour y mettre des couvertures, on organise des barbecues en libre service, on prévoit une petite animation en fin de soirée et les gens viennent avec leur salade, leur pizza, ce qu'ils veulent, et on passe une super soirée tous ensemble. Donc c'est un événement qui coûte pratiquement rien à organiser, qui est très facile à décrire, tu vois, et qui marche à tous les coups parce que c'est vraiment l'esprit chanteloupien. C'est le jour de la fête des voisins. Alors Chanteloup-en-Brie, je le rappelle, c'est une petite ville, 4000 habitants, mais qui est très compacte. On tient sur 1 km², donc en fait on est tous voisins. D'ailleurs, c'est le slogan de la soirée chanteloupienne. Puisqu'on est tous voisins, eh bien, réunissons-nous tous à un même endroit et faisons la fête des voisins ensemble.
0: Tous les ans, des centaines de chanteloupiens se réunissent sous la halle des rencontres pour partager un moment convivial. La soirée chanteloupienne s'intègre dans le cadre de la fête des voisins.
1: Les barbecues, ce sont les barbecues municipaux avec le charbon municipal et l'allume-barbecue municipal. Donc venez avec vos saucisses et avec vos merguez. À ce sujet, d'ailleurs, je salue tes auditeurs. Je dis qu'ils sont les bienvenus à la soirée chanteloupienne. Bien évidemment, quand on dit qu'on est tous voisins, on est tous voisins jusqu'à très très loin dans le Nord-Seine-et-Marne. Un beau spectacle l'année dernière, pyrotechnique, qui d'ailleurs a été repris par pas mal de collègues maires depuis dans d'autres communes. La preuve que c'était la bonne formule avec des étincelles, des flammes. C'est vraiment chaud. Et puis on est au mois de mai, donc il fait, les journées rallongent, mais elles sont pas encore si longues que ça. Donc tu vois, vers 22h déjà il commence à faire nuit, donc on peut faire des spectacles pyrotechniques très spectaculaires sans avoir à attendre minuit au moment où les enfants ont les yeux qui se ferment et les parents commencent déjà à être énervés. Donc c'est vraiment un bon combo cette fête de la soirée chanteloupienne au mois de mai. En tant que maire, on a forcément un réseau qui dépasse le strict périmètre de sa commune. La soirée chanteloupienne, c'est un point de chute pour beaucoup de mes amis des communes voisines.
0: Alors vous l'aurez compris, ce vendredi la soirée Chanteloupienne revient à Chanteloup-en-Brie pour partager un moment convivial en famille ou entre amis. Une fête des voisins qui se termine toujours à la tombée de la nuit et autour d'un spectacle plein de surprises.

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1: Bonjour à tous. Dans l'actualité People du jour, on parle de Tom Brady, encore une bombe à son bras. L'année dernière, en 2025, sa Gisèle Dex a eu un troisième enfant et épousé Joaquim Valente. Autant dire que le champion du football américain devait se sentir un peu en loose day. Heureusement, en ce début d'année 2026, l'athlète âgé de 48 ans sait comment se consoler. Parti en vacances à Saint-Barth, il a ainsi allègrement fricoté avec la jeune et belle Alix Hirle, une influenceuse âgée de 25 ans. Entre elle et Tom, ça a tout de suite accroché, a expliqué une source proche donc du couple. D'autant que quelques jours plus tôt, la blonde informait ses 8 millions de followers sur TikTok de sa rupture.

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0: Comme tous les ans, ça y est, on se retrouve tous un petit peu pour cette traditionnelle fête des voisins un peu partout. Toutes les communes s'organisent pour justement permettre finalement à tous les riverains de se retrouver. Et du côté de Jossigny, on peut dire que les habitants ont la chance de pouvoir justement vendredi prochain traverser les portes du château de Jossigny pour redécouvrir ce parc, l'arpenter et s'installer pour un moment ultra convivial sur cette fête des voisins. Un moment, Patrick Maillard, je crois que tout le monde attend avec grande impatience parce que cette année, beaucoup d'associations sont quand même au rendez-vous.
1: En effet, la fête des voisins, on la faisait chacun dans son petit quartier. Pour nous, c'est des petites rues. Mais là, aujourd'hui, en fait, c'est l'ouverture sur le parc du château. On a négocié avec le Centre des Monuments Nationaux, évidemment. On a une partie de fête du voisin où on a déjà plus de 85 inscriptions, ce qui est pas mal, enfin, je trouve, pour le village. L'intérêt aussi, c'est la présentation des nouvelles assos de Jossigny, notamment le comité des fêtes qui sera présent, l'association des parents d'élèves de Jossigny qui sera présent aussi. Bon, le club de l'amitié, j'imagine aussi, parce que dès qu'il y a quand même un petit peu à manger, ils sont là. Ça se veut très très très convivial, mais comme tout le temps à Jossigny, ça redonne un petit coup de boost sur la réunion des habitants, parce qu'on a eu quand même une période un peu serrée avec les élections, etc. On se pose, c'est avant l'été, et c'est pour préparer la fête communale qui aura lieu le 20, 21 juin. Et donc, ça permet de se réunir. On aura aussi la fête de l'école. Donc, voilà, ça, c'est les événements festifs de fin d'année où on se libère un petit peu avant l'été, se libérer la tête. Voilà.
0: Et donc, tout le monde doit venir avec son petit plat, sa petite boisson. J'imagine qu'il y aura de grandes tablées. On pourra s'installer peut-être par terre s'il fait très beau. On espère, évidemment, on croise les doigts pour qu'il fasse très, très beau. Mais petite particularité cette année, donc la municipalité va nous offrir l'apéritif, en tout cas à tous les habitants, pour justement passer un très bon moment et j'imagine encore une fois placé sous le signe de la convivialité.
1: En règle générale, en fait, c'est tout le temps. On offre l'apéritif. On offre l'apéritif parce que c'est vrai que, à la limite, c'est là où tout le monde se réunit et c'est vrai qu'on aura, si on a du mauvais temps, tant pis, on va acheter, on a décidé de fournir en fait du matériel pour l'ensemble des assos parce qu'on a toujours besoin. Et c'est vrai que c'était un manque et donc tout le monde sera à l'abri et ça sera effectivement sur les grandes tablées et à la mode de fête du village. On renoue avec l'histoire et avec un petit coup de jeune. Le comité des fêtes, c'est des jeunes. Les associations de parents d'élèves, bah, vous imaginez que c'est pour l'école et c'est leur objectif, c'est effectivement de permettre à l'école d'avoir encore plus de moyens qu'elle n'a aujourd'hui.
0: On note le rendez-vous, la fête des voisins de Jossigny, c'est ce vendredi de 19h à 22h au parc du château. Merci.

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Bonjour tennis, une nouvelle grosse surprise à Roland-Garros hier. Novak Djokovic qui menait 2-7 à 0 face à João Fonseca a été finalement éliminé dès le troisième tour au terme d'un match de près de 5 heures. Il y aura donc un nouveau vainqueur de Grand Chelem dans le tableau masculin. Sinner, Medvedev, Cilic, Wawrinka, qui étaient les seuls à en avoir déjà remporté un, ont tous pris la porte. Football, trois jeunes joueurs de moins de 15 ans du centre de formation de l'OGC Nice vont être exclus après avoir violemment agressé un autre adolescent. Les faits se sont déroulés il y a plusieurs semaines dans une salle de sport du centre. La scène survenue à la suite d'une dispute a été intégralement filmée par les caméras de surveillance. Le club azuréen a décidé d'engager une procédure d'exclusion à l'encontre des trois jeunes impliqués. Ceux-ci doivent néanmoins être entendus par la commission de conciliation de la Ligue de football professionnel. Cyclisme, la SNCF a signé un accord de partenariat de 3 ans avec le Tour de France hommes et femmes. Un TGV spécial sera notamment mis à disposition des équipes pour entrer à Paris depuis l'Alpe d'Huez à la fin du Tour de France cette année. Ce partenariat est aussi un moyen pour la Grande Boucle, souvent critiquée pour son empreinte carbone, de tendre vers des transports plus écologiques. Les organisateurs des Jeux d'hiver 2030 annoncent que le projet s'orientait désormais vers un regroupement des épreuves de glace à Lyon au détriment de Nice, dont le nouveau maire Éric Ciotti s'oppose à l'installation d'une patinoire provisoire dans le stade de football de sa ville. Les solutions alternatives recherchées à Nice se sont révélées insatisfaisantes, résument dans un communiqué les parties prenantes TAL 2030 à l'issue d'une réunion. Ils estiment que la métropole de Lyon apparaît aujourd'hui comme la solution à même de répondre à cette situation. C'est la fin de ce flash sport, une très bonne journée à toutes et à tous.

0: Comme tous les ans, la commune de Condé-Sainte-Libière réunit les Condéens autour d'une journée de la citoyenneté. Ce samedi, plus d'une centaine de riverains sont attendus de 8h30 à 16h30 pour embellir leur village. Une petite tradition instaurée par le maire, Fabrice Marcilly.
1: C'est une journée qui est ouverte à la population. On demande aux habitants de notre commune de venir nous aider pour entretenir, pour faire des petites réparations, des plantations, etc. Donc sur la commune, et c'est un moyen de s'approprier la commune. Voilà, on se dit, bah tiens, j'ai fait tel massif, c'est moi qui l'ai fait, c'est moi qui l'ai réalisé. C'est une journée sympa. On passe un moment tous ensemble. On est une centaine de bénévoles. Et puis le midi, on mange tous ensemble. C'est offert par la mairie, bien sûr. Et vraiment, c'est un moment de convivialité intense. Ils viennent préparer, mais on fournit quand même tout le matériel pour pouvoir exécuter les différents travaux. On leur demande juste de venir avec une paire de gants et puis toute leur bonne volonté.
0: Au fil du temps, les Condéens ont largement participé à l'embellissement de leur commune. Cette année, c'est un programme encore plus chargé qui les attend.
1: On a énormément de travaux à réaliser encore cette année. On doit faire des plantations pour réaliser de très beaux massifs. On va nettoyer parce que ça fait partie aussi de la journée citoyenne. On mélange ça avec la World Cleanup. On fait tout en une seule journée et on va nettoyer donc aussi les berges du quai du canal. Et puis on va nettoyer aussi le pont canal qui devient un petit peu noir et on va essayer d'enlever toute cette crasse, que ce soit bien propre et agréable à regarder. Et on a surtout, on va créer un bar de plein air qui va se trouver dans le carré des fêtes, là où ont lieu les flâneries au mois de juillet. Ça, on pourra se restaurer directement dans ce bar et puis pourra servir aussi pour tout autre événement qui auront lieu dans ce carré des fêtes. Ça va être une journée intense et j'espère qu'il fera beau ce jour-là. Ça va être sympa de se retrouver tous encore une fois.
0: C'est une tradition que les Condéens ne manquent pas. Ce samedi, ils sont attendus en nombre pour la journée de la citoyenneté de Condé-Sainte-Libière. De 8h30 à 16h30, l'esprit sera à la convivialité.

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La météo pour ce dimanche 31 mai, c'est un temps assez lourd et variable avec quelques orages également. Temps chaud et lourd des Pyrénées aux Alpes et à l'Alsace, calme ailleurs, mais des orages pourraient éclater en cours de soirée. Les températures pour ce dimanche matin, 14 degrés sur Brest et Cherbourg, 17 à Lille, 18 pour Paris et Toulouse, 18 également pour Biarritz, 19 à Bordeaux et Lyon, 20 degrés sur Ajaccio, Nice, Marseille et Perpignan. Et pour ce dimanche après-midi, entre 19 et 29 degrés sur une moitié nord, il fera 19 en Bretagne et en Normandie, 23 degrés sur les Hauts-de-France, 24 en Île-de-France, 25 sur le centre-val de Loire, 28 degrés encore en Bourgogne et 29 degrés sur l'Alsace. Dans la moitié sud, entre 22 et 33 degrés, 22 dans la région de Biarritz, 25 degrés sur Bordeaux, 26 en Occitanie et sur la Corse, 29 dans la vallée du Rhône et entre 30 et 33 degrés le long de la Méditerranée.

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0: Des beaux jours, la commune de Torigny-sur-Marne commence doucement à s'éveiller. Ce week-end, l'opération Torigny prend soin de vous démarre autour de son premier marché nocturne avant de se poursuivre avec une exposition, un concert et un spectacle de clôture de saison. Le maire Bouchra Fenzariski.
1: Tout juste un mois et ça fait déjà presque 15 jours que la démarche est bien lancée. Alors comment on y arrive? C'est quand on a des élus formidables qui prennent leur rôle à cœur, qui sont hyper actifs aussi, mine de rien, et qui ont vraiment envie parce qu'ils aiment leur ville depuis de nombreuses années et qui ont envie que ça bouge enfin. Ils ont un réseau énorme de connaissances sur place parce qu'on sait que Torigny a des talents depuis très longtemps, des talents cachés, donc il y a des personnes qui n'attendaient que ça d'être sollicité. Donc à partir du moment où vous avez cette envie et que vous avez le potentiel dans la ville, bah vous mettez tout ça en musique et finalement ça fonctionne. Et on a voulu cette date assez rapidement, du 29-30 mai, pour lancer cette première grosse dynamique qui va refaire vivre le centre-ville. Notre premier marché nocturne, on en avait parlé dans notre programme, on avait envie de relancer un marché. On sait que c'est compliqué d'être concurrentiel avec les autres marchés environnants, on reste une ville qui aujourd'hui démarre. Et pour s'assurer de ne pas être concurrent, on s'est dit qu'en soirée, il y avait pas d'autre offre de cette manière-là dans le secteur et ça nous permettait de nous différencier. Donc c'est une phase test, hein, bien évidemment, on va voir comment ça fonctionne. Pendant un moment, on avait imaginé le jeudi soir, ensuite on nous dit que c'est mieux le vendredi soir parce que bah, les familles sont de sortie et puis on n'a pas besoin de coucher les enfants trop tôt, donc ça permet de finir avec des food trucks. Donc là, on teste le vendredi soir, c'est notre première édition. On a plus d'une quinzaine de commerçants qui ont répondu présents, donc on est vraiment content d'avoir autant de commerçants. Et l'idée, c'est d'en faire une soirée festive, on aura de la musique également. Et puis on finira, comme je le disais, avec des food trucks pour vraiment finir cette soirée.
0: Ce week-end, les quatre coins de Torigny-sur-Marne s'éveillent autour de ses talents locaux. Spectacle, marché nocturne, concerts et expositions. Les petits comme les plus grands devraient être surpris par toute la richesse cachée de Torigny.

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Bonjour tennis, une nouvelle grosse surprise à Roland-Garros hier. Novak Djokovic qui menait 2-7 à 0 face à João Fonseca a été finalement éliminé dès le troisième tour au terme d'un match de près de 5 heures. Il y aura donc un nouveau vainqueur de Grand Chelem dans le tableau masculin. Sinner, Medvedev, Cilic, Wawrinka, qui étaient les seuls à en avoir déjà remporté un, ont tous pris la porte. Football, trois jeunes joueurs de moins de 15 ans du centre de formation de l'OGC Nice vont être exclus après avoir violemment agressé un autre adolescent. Les faits se sont déroulés il y a plusieurs semaines dans une salle de sport du centre. La scène survenue à la suite d'une dispute a été intégralement filmée par les caméras de surveillance. Le club azuréen a décidé d'engager une procédure d'exclusion à l'encontre des trois jeunes impliqués. Ceux-ci doivent néanmoins être entendus par la commission de conciliation de la Ligue de football professionnel. Cyclisme, la SNCF a signé un accord de partenariat de 3 ans avec le Tour de France hommes et femmes. Un TGV spécial sera notamment mis à disposition des équipes pour entrer à Paris depuis l'Alpe d'Huez à la fin du Tour de France cette année. Ce partenariat est aussi un moyen pour la Grande Boucle, souvent critiquée pour son empreinte carbone, de tendre vers des transports plus écologiques. Les organisateurs des Jeux d'hiver 2030 annoncent que le projet s'orientait désormais vers un regroupement des épreuves de glace à Lyon au détriment de Nice, dont le nouveau maire Éric Ciotti s'oppose à l'installation d'une patinoire provisoire dans le stade de football de sa ville. Les solutions alternatives recherchées à Nice se sont révélées insatisfaisantes, résume dans un communiqué les parties prenantes TAL 2030 à l'issue d'une réunion. Ils estiment que la métropole de Lyon apparaît aujourd'hui comme la solution à même de répondre à cette situation. C'est la fin de ce flash sport, une très bonne journée à toutes et à tous.

0: En mai, il est grand temps de faire tout ce qu'il nous plaît. À l'échelle nationale, le mois est entièrement consacré à la pratique du vélo. Pump track, initiation et démonstration ludique. Cette année, Val d'Europe Agglomération célèbre la 5e édition de Mai à vélo. Le président, Philippe Descroué.
1: On va s'attendre à avoir une journée familiale. Ça permet à toutes les familles qui ont envie de prendre leur vélo, de découvrir tout ce qu'on peut faire sur le Val d'Europe, de venir faire un petit tour chez nous. Alors vous avez, comme toujours, des choses dès le plus jeune âge. Vous allez avoir, sur les 0-3 ans, déjà, des petites choses sympathiques avec le parcours Dresdienne. Vous allez avoir le pump track aussi, qui va faire des démonstrations peu 10 ans. Ça permet aussi de tester des petits talents de cyclistes sur le circuit du pump track qui est chez nous. L'initiation au tandem, ça c'est sympa, ça permet aux gens de pédaler un peu à deux. Alors faut s'entendre un peu, hein, faut aller dans le même sens parce que c'est préférable. Mais voilà, c'est des expériences. Vous avez l'initiation trottinette aussi. Tout le monde sait faire de la trottinette, mais je pense que c'est aussi pour des questions de sécurité, de montrer un petit peu comment on s'en sert, etc. Le vélo smoothie, j'ai fait ça moi il y a quelque temps. Les gens vont découvrir comment se faire un cocktail en pédalant. Le vélo est tout simplement connecté à un mixeur, c'est assez sympa aussi. Vous avez toujours les ateliers de réparation comme on fait chaque année, le stand de Val d'Europe, les essais de vélo avec des partenaires, etc. Voilà. Et bien sûr, la traditionnelle balade, où là, il y a les grands circuits, ou petits, on choisit, voilà, où tout le monde va faire un tour en vélo à travers le Val d'Europe.
0: Entre le village vélo, les balades et les animations ludiques, c'est un beau programme à la découverte du territoire qui nous attend.
1: Vous savez que ce qui est important pour nous, on a beaucoup de kilomètres qui sont prévus en construction d'itinéraires cyclables faits en partenariat avec l'agglomération, avec l'EPA, avec la région, etc. C'est beaucoup de kilomètres qui sont en construction et donc on fait ce type de journée justement pour donner envie aux gens d'aller se promener, de sortir avec les enfants et puis de découvrir des parcours en fait. C'est que parfois les gens ne savent pas qu'on peut faire des parcours de quasiment 15, 20, 25 kilomètres à travers le Val d'Europe. On va voir ce qui se passe dimanche, hein, on croise les doigts. Bon, généralement il a toujours fait beau, c'est toujours préférable pour pouvoir avoir une fréquentation. Après, voilà, nous, notre devoir, c'est de faire ce type d'événement pour justement promouvoir. Il y a un rapport aussi avec la santé, hein, on parle du vélo, mais c'est aussi promouvoir le vélo tout simplement comme un exercice physique, etc. Moi, je sais que de mon côté, bah, j'aime bien quand je peux prendre le vélo et aller faire une balade de 10, 15, 20 km. En plus, maintenant, avec les vélos assistance électrique, il n'y a plus d'excuses pour plus en faire. Jusqu'à tout âge, quasiment, on peut faire du vélo aujourd'hui.
0: Ce dimanche, c'est assez risqué, la 5e édition de Mai à vélo s'installe sur Val d'Europe Agglomération. Une manifestation qui devrait nous permettre de redécouvrir les plus beaux paysages du territoire.
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6: Bonjour docteur,

0: Nouvelle tendance, les objets connectés.
1: Bonjour à tous, dans l'actualité objets connectés, on parle de Sony qui améliore sa climatisation portable Rain Pocket Pro Plus. Avec le Rain Pocket Plus, Sony propose donc une solution de rafraîchissement personnel toujours plus perfectionnée. Forcément, avec ce réchauffement climatique toujours plus indéniable et des phases de grosse chaleur toujours plus présentes, les constructeurs de la tech cherchent des solutions pour rafraîchir la situation. À défaut de la corriger, Sony n'est pas le seul à proposer un dispositif thermique portable, mais quelques nouvelles générations de sa solution. Disponible depuis quelques jours, y compris en France, le Rain Pocket Pro Plus prend le relais du Rain Pocket Pro que nous avions déjà parlé ici. Il s'agit toujours d'un appareil tour de cou silencieux qui dispose d'une plaque rafraîchissante qui vient se poser à la base de la nuque pour refroidir le corps. Des capteurs et un algorithme sont là pour proposer une expérience thermique personnalisée en fonction donc de la température extérieure et des mouvements de l'utilisateur. Sony annonce un refroidissement 20% plus efficace qu'avec la précédente version, avec une baisse de 2 degrés supplémentaires avec le mode Smart Cool et une température de surface visée de 20 degrés. A l'inverse, un mode Warm permet de réchauffer le corps en hiver. Côté autonomie, la firme annonce 15 heures avec une température environnante de 30 degrés. Conçu pour être assez discret, le Rain Pocket Pro Plus dispose également d'un nouveau bandeau Adaptive Hold pour une meilleure stabilité et un maintien amélioré, même en marchant ou lors d'une activité légère. On se retrouve très vite avec d'autres objets connectés à découvrir.
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0: tricolore run, pique-nique champêtre, spectacle familial, les feux d'artifice. Ce week-end, les gouverniaux se retrouvent en famille ou entre amis autour de leur traditionnelle fête du village. Un événement incontournable qui rassemble toujours les générations. Le maire, Nathalie Tortra.
1: Alors la fête du village, c'est le moment phare de l'année dans le village. J'ai toujours connu cette fête du village au moment de la fête des maires. Donc historiquement, il y a plusieurs associations qui viennent et c'est le comité des fêtes qui l'organise, bien sûr, sous l'égide de la mairie, puisque le comité des fêtes, à ce moment-là, est largement financé, aidé par la collectivité. Alors cette année, en fait, il y a une petite surprise. Le vendredi soir, il y a un spectacle. Ça, c'est un spectacle de qualité, puisque c'est un artiste qui va venir et qui d'habitude se produit au printemps de Parole. À 20h30, il y aura donc ce petit spectacle. Comme toutes les années, il y aura la retraite au Follambeau à partir de 21h30 et le feu d'artifice à proximité du cimetière à 22h45.
0: Initiation au sport, diffusion de la finale de la Ligue des Champions et Color Run. Cette année, les petits comme les plus grands sont servis.
1: Alors le samedi, la journée va être festive tout au long de la journée et on a la participation en fait de l'association L'Amicale des Enfants de Gouverne et des Seuns du CMJ qui vont faire une color run. Dans le mot, il y a Koh-Lanta, donc voilà, une course tout en couleur organisée de 10h30 à 12h30. Attention, c'est sur inscription. Hein. Ensuite, à 13h30, on a le parc des sports en fait, où on va parler en fait du nouveau plateau sportif. Le nouveau plateau sportif que nous n'avons pas encore inauguré puisque l'inauguration officielle n'aura lieu qu'en septembre. Donc c'est juste un avant-goût et c'est juste pour avoir en fait une aire sécurisée pour que les enfants puissent jouer sous l'œil des parents. Et puis bien le soir, il y a la fiesta paella et un orchestre. Et donc là aussi, c'est sur inscription. Et ne tardez pas parce que les inscriptions, elles vont vite se fermer.
0: Alors, vous l'aurez compris, ce week-end, les quatre coins de Gouverne s'animent autour de la fête du village. Entre la color run, le feu d'artifice ou même le dîner orchestre. Cette année, les petits comme les plus grands peuvent se retrouver en toute convivialité.

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